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2: 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La journée familiale de l'accroche a été couronnée par un grand succès samedi. Les données préliminaires font état de plus de 500 personnes qui se sont inscrites pour participer aux différentes activités, dont 300 qui ont pris place sur une ou l'autre des embarcations qui ont descendu la rivière Croche dans ce qui rappelait à plusieurs la descente des tripes. Un souper au hot-dog et blé d'Inde, des jeux, volley-ball de plage, un spectacle de la formation latucoise ADN, ainsi qu'un feu d'artifice ont agrémenté cette journée qui gagne en popularité d'année en année. Assurément, la température très estivale de ce samedi a été un élément qui a fortement contribué à ce grand succès. Le gouvernement du Québec est parvenu à une entente de principe avec les 3500 paramédics de la Fédération de la santé et des services sociaux affiliés à la CSN, tard dans la soirée du 24 juillet. Elle a d'abord été annoncée par la centrale syndicale sur les réseaux sociaux vendredi, puis confirmée par la première ministre, Christine Fréchette, samedi. Il y aurait une amélioration des conditions de travail des techniciens ambulanciers paramédics. Les détails resteront inconnus jusqu'à ce que les membres se soient prononcés sur le contenu. La CSN a annoncé dimanche qu'elle recommandait son adoption. Tous les moyens de pression sont suspendus dans l'intérim. Le coureur latucois Shane Lynch a terminé l'Ironman

70.3 présentée à Augusta, dans l'État du Maine, avec une deuxième place sur 160 participants chez les hommes de 35 à 39 ans, soit avec un temps total de 4 heures, 14 minutes et 12 secondes. L'événement sportif prévoyait des épreuves de natation, de cyclisme et de course à pied. Il occupe la 15e position au total sur les 2083 personnes, toutes catégories confondues, qui ont pris part à cette compétition. Finalement, côté météo à la TUC, ce soir et cette nuit, c'est partiellement nuageux, avec 60 % de probabilité d'averse et d'un risque d'orage. Le minimum prévu est de 18 degrés.

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0: 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En ce lundi 27 juillet, Danaï Thériault qui vous accompagne en direct du studio d'Écho PTM. 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
2: Voici vos nouvelles, Arsenal Média. La journée familiale de l'accroche a été couronnée par un grand succès samedi. Les données préliminaires font état de plus de 500 personnes qui se sont inscrites pour participer aux différentes activités, dont 300 qui ont pris place sur une ou l'autre des embarcations qui ont descendu la rivière Croche dans ce qui rappelait à plusieurs la descente des tripes. Un souper au hot-dog et blé d'Inde, des jeux, volley-ball de plage, un spectacle de la formation latiquoise ADN, ainsi qu'un feu d'artifice ont agrémenté cette journée qui gagne en popularité d'année en année. Assurément, la température très estivale de ce samedi a été un élément qui a fortement contribué à ce grand succès. Le gouvernement du Québec est parvenu à une entente de principe avec les 3500 paramédics de la Fédération de la santé et des services sociaux affiliés à la CSN, tard dans la soirée du 24 juillet. Elle a d'abord été annoncée par la centrale syndicale sur les réseaux sociaux vendredi, puis confirmée par la première ministre Christine Fréchette samedi. Il y aurait une amélioration des conditions de travail des techniciens ambulanciers paramédics. Les détails resteront inconnus jusqu'à ce que les membres se soient prononcés sur le contenu. La CSN a annoncé dimanche qu'elle recommandait son adoption. Tous les moyens de pression sont suspendus dans l'intérim. Le coureur latiquois Shane Lynch a terminé l'Ironman 70.3 présenté à Augusta, dans l'État du Maine, avec une deuxième place sur 160 participants chez les hommes de 35 à 39 ans, soit avec un temps total de 4 heures, 14 minutes et 12 secondes. L'événement sportif prévoyait des épreuves de natation, de cyclisme et de course à pied. Il occupe la 15e position au total sur les 2083 personnes, toutes catégories confondues, qui ont pris part à cette compétition. Finalement, côté météo à la TUC, ce soir et cette nuit, c'est partiellement nuageux, avec 60% de probabilité d'averse et d'un risque d'orage.

en direct du studio d'Éco PTM. J'espère que vous passez un bon lundi soir à l'écoute du O97.1. Je vais prendre le temps de saluer toute l'équipe de l'atelier Roule Vélo. Merci beaucoup.

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2: Voici vos nouvelles, Arsenal Média. La journée familiale de l'accroche a été couronnée par un grand succès samedi. Les données préliminaires font état de plus de 500 personnes qui se sont inscrites pour participer aux différentes activités, dont 300 qui ont pris place sur une ou l'autre des embarcations qui ont descendu la rivière Croche dans ce qui rappelait à plusieurs la descente des tripes. Un souper au hot-dog et blé d'Inde, des jeux, volley-ball de plage, un spectacle de la formation latuquoise ADN, ainsi qu'un feu d'artifice ont agrémenté cette journée qui gagne en popularité d'année en année. Assurément, la température très estivale de ce samedi a été un élément qui a fortement contribué à ce grand succès. Le gouvernement du Québec est parvenu à une entente de principe avec les 3500 paramédics de la Fédération de la santé et des services sociaux affiliés à la CSN, tard dans la soirée du 24 juillet. Elle a d'abord été annoncée par la centrale syndicale sur les réseaux sociaux vendredi, puis confirmée par la première ministre, Christine Fréchette, samedi. Il y aurait une amélioration des conditions de travail des techniciens ambulanciers paramédics. Les détails resteront inconnus jusqu'à ce que les membres se soient prononcés sur le contenu. La CSN a annoncé dimanche qu'elle recommandait son adoption. Tous les moyens de pression sont suspendus dans l'intérim. Le coureur latiquois Shane Lynch a terminé l'Ironman 70.3 présenté à Augusta, dans l'État du Maine, avec une deuxième place sur 160 participants chez les hommes de 35 à 39 ans, soit avec un temps total de 4 heures, 14 minutes et 12 secondes. L'événement sportif prévoyait des épreuves de natation, de cyclisme et de course à pied. Il occupe la 15e position au total sur les 2083 personnes, toutes catégories confondues, qui ont pris part à cette compétition. Finalement, côté météo à la TUC, ce soir et cette nuit, c'est partiellement nuageux, avec 60% de probabilité d'averse et d'un risque d'orage. Le minimum prévu est de 10.

En ce lundi 27 juillet, Danaï Thériault qui vous accompagne au 97.1. 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

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En ce lundi 27 juillet, Danaï Thériault qui vous accompagne en direct du studio Déco PTM. 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
2: Voici vos nouvelles, Arsenal Média. La journée familiale de l'accroche a été couronnée par un grand succès samedi. Les données préliminaires font état de plus de 500 personnes qui se sont inscrites pour participer aux différentes activités, dont 300 qui ont pris place sur une ou l'autre des embarcations qui ont descendu la rivière Croche dans ce qui rappelait à plusieurs la descente des tripes. Un souper au hot-dog et blé d'Inde, des jeux, volley-ball de plage, un spectacle de la formation latiquoise ADN, ainsi qu'un feu d'artifice ont agrémenté cette journée qui gagne en popularité d'année en année. Assurément, la température très estivale de ce samedi a été un élément qui a fortement contribué à ce grand succès. Le gouvernement du Québec est parvenu à une entente de principe avec les 3500 paramédics de la Fédération de la santé et des services sociaux affiliés à la CSN, tard dans la soirée du 24 juillet. Elle a d'abord été annoncée par la centrale syndicale sur les réseaux sociaux vendredi, puis confirmée par la première ministre, Christine Fréchette, samedi. Il y aurait une amélioration des conditions de travail des techniciens ambulanciers paramédics. Les détails resteront inconnus jusqu'à ce que les membres se soient prononcés sur le contenu. La CSN a annoncé dimanche qu'elle recommandait son adoption. Tous les moyens de pression sont suspendus.

perdu dans l'intérim. Le coureur laticois Shane Lynch a terminé l'Ironman 70.3 présenté à Augusta, dans l'État du Maine, avec une deuxième place sur 160 participants chez les hommes de 35 à 39 ans, soit avec un temps total de 4 heures, 14 minutes et 12 secondes. L'événement sportif prévoyait des épreuves de natation, de cyclisme et de course à pied. Il occupe la 15e position au total sur les 2083 personnes, toutes catégories confondues, qui ont pris part à cette compétition. Finalement, côté météo à la TUC, ce soir et cette nuit, c'est partiellement nuageux, avec 60 % de probabilité d'averse et d'un risque d'orage. Le minimum prévu est de 18 degrés.

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avec vous à la barre des 100 000 matins jusqu'à 9h. Bien content d'être là, bien content de vous accompagner, que vous soyez en vacances, que vous soyez au travail, que vous soyez encore à la maison, en train de prendre votre café au camping, en train de faire votre jogging. On est là pour vous autres. Je suis là pour bien commencer la journée, pour vous accompagner dans votre matin. Donc, vous êtes salués. J'espère que ça va bien. Comment ça se passe, vos vacances jusqu'à date? Hein? T'es pas en vacances? Faut que tu travailles. Ben, inquiète-toi pas. Tu dois avoir... Ah, c'est fini les vacances pour l'été? C'est pas grave. On est là pour mettre un peu de soleil. Nous autres, on continue en mode estival. Je vous le rappelle, jusqu'au 24 août. Où là, max,

semaines, peut-être un petit peu plus, comment dire, chaotique, c'est trop gros chaotique, là, peut-être un petit peu moins le fun. Bon, parce qu'on a eu des orages, on a eu de la pluie un petit peu, tout ça, mais ça permet de faire d'autres activités. C'est sûr que si t'es pogné dans ta petite tente deux places, dans un camping, puis tu te fais mouiller dessus, ouh, j'espère que t'as amené plusieurs bons jeux de société, mais tu sais, même encore dans une tente deux places, il n'y a pas bien, bien d'espace. Donc, peu importe, merci d'être avec nous autres. Je vous souhaite de passer des belles vacances. Je vous souhaite surtout de passer un très, très beau mardi. On a Marc Bouchard, chronique auto, dans quelques minutes, à peu près une trentaine de minutes. On va parler d'un nouveau sondage J.D. Power, mais qui n'a rien à voir avec la fiabilité des marques. C'est plutôt avec qu'est-ce que tu penses de ton véhicule quand ça fait une couple de mois, là? Tu sais, tu viens de l'avoir, ça a été quoi ton premier coup d'œil, ta première réaction quand tu l'as vu, quand tu t'es assis dedans, y a-tu des petits bobos, des petits pépins dans les premiers mois où tu l'as eu? Fait que c'est un nouveau sondage J.D. Power qui est sorti. Et Marc essaye pour nous cette semaine la Toyota Supra, tout un véhicule. Donc, Marc est avec nous dans une trentaine de minutes. On va aussi avoir Francis Frappier qui va être avec nous autres pour la chronique finance aux alentours de 7h40. On va parler du taux de change, parce que là, peut-être que vous êtes allé aux États-Unis, peut-être que vous planifiez même des voyages, peut-être pas juste aux États-Unis, peut-être ailleurs dans le monde. Et Francis va nous parler un petit peu du taux de change. Et dans quelques minutes, bon, là, je vous en ai parlé, ça sera pas super beau encore une fois aujourd'hui, là, pour l'ensemble du Québec, ou à peu près, là. Mais quand on se compare, on se console. Je sais que je vais ramener les choses en perspective. Je vais peut-être être même un petit peu plate pour certains, mais tu sais, des fois, quand tu regardes ça, là, quand tu regardes la grande image, comme ils disent en anglais, là, the big picture, là, ben des fois tu dis, OK, finalement, pas si pire que ça, même s'il pleut aujourd'hui, il y a pire que ça dans la vie. Fait que je vous souhaite un excellent matin, merci d'être là, puis on commence avec de l'excellente musique. On a Scooter Gas qui va nous chanter Ricardo, mais pour tout de suite, ça c'est une de mes chansons préférées de Jean Leloup, d'un album qui, tant qu'à moi, est peut-être son meilleur de toute sa carrière, tiré du dôme. C'est Edgar Jean Leloup qui, je vous rappelle, on lui rend hommage du côté de Trois-Rivières, paraît-il que c'est un excellent spectacle. Et c'est lui qui part cette belle heure musicale. Le voici avec Edgar. Bon matin. Edgar.

Là, soyons bien clairs, là. Je veux pas piss à parade de personne, là. Bon, c'est une mauvaise traduction, l'expression anglaise. Piss on the parade ou bien l'expression qu'on dit franchement, je veux pas cracher dans la soupe, là. Loin de moi, cette idée-là, mais comme il faisait gris, puis là, il y a une couple de journées grises, puis tu sais, souvent, là, on est en vacances, là. C'est la partie, une grande partie du Québec est en vacances présentement. Puis là, ben, t'as des journées un peu grises, des journées pluvieuses. C'est sûr que c'est un peu moins le fun. Puis là, tu dis, ben non, c'est donc ben de la chenoute, puis je suis donc ben pas chanceux, puis encore une fois, ben, je me suis dit, des fois, quand on se compare, on se console, là, je sais que c'est des grandes affaires, mais c'est quand même intéressant comme données. Puis je pense que ça nous aide après ça à mettre les choses un peu plus en perspective. Fait que quand on se compare, on se console. Si, là, ce matin, là, vous avez de la nourriture dans votre frigidaire, vous avez un toit au-dessus de votre tête et vous pouvez dormir dans un lit confortable, ben, dans un lit, on dit pas confortable dans l'article, mais dans un lit, vous êtes plus riche que 75% du reste de la planète. Là. Pas juste au Québec, là, la planète entière, là. On a de la misère à réunir ces trois affaires-là en même temps. C'est quand même pas rien. Si jamais tu as de l'argent, quand même un petit peu, là, puis là, on parle pas des millions, là. T'en as juste correct, tu sais. T'es capable de te payer à manger, capable de payer ton loyer, tes affaires, et que tu as la liberté de pouvoir aller où tu veux, ou à peu près, là. Ben, t'es chanceux parce que t'es dans les 18% du sommet de la population mondiale encore. Tu sais, ça prend pas grand-chose pour se retrouver au sommet. C'est sûr que l'élite, mais cette élite-là, tu sais, on le dit tout le temps, c'est 1%. Le fameux 1% en haut, là, qui est au-dessus de tout, là. Bon, là-dedans, qu'il y a les Illuminati, puis les complots, puis toutes les catégories qui cachent les extraterrestres. Ouais, cette gang-là. Là, je t'amène ailleurs. Si aujourd'hui, t'es en santé, ben, t'es plus chanceux que 1 million de personnes, parce que, à la fin de la semaine, il y a 1 million de personnes qui vont être décédées sur la planète. C'est que ça part vite, là. Faites les calculs, là, à la minute, combien il y en a qui passent. C'est assez extraordinaire. Et on termine l'article en disant, si tu peux lire cet article-là, l'entendre et le comprendre, ben, sois chanceux et considère-toi chanceux parce que t'es plus chanceux que 3 milliards de personnes sur la planète. Fait que quand on se compare, on se console, je sais que des fois c'est un peu plat, mais non, mais Fred, tu sais, moi, mais ça rajoute, ça met les choses un peu plus en perspective, puis on se dit, ben, OK, aujourd'hui, peut-être qu'il fait pas super beau, mais tiens, je vais aller à l'arcade, je vais aller faire une activité intérieure, je vais aller faire quelque chose, écouter un film, faire un jeu de société en famille, puis même encore, s'il pleut un petit peu, là, hein, c'est le fun, même, se baigner sous la pluie, pourquoi pas. Bien triste le départ de Karim Ouellet qui nous chante « L'amour est un monstre » avec Mr. Valère dans le meilleur de la musique. Ao, merci d'être là.

sais, pour commencer, j'avais deux sujets. J'ai dit, je vais faire le premier parce que ça a un lien avec la météo. Là, on va parler un petit peu de météo, une ouverture et tout ça. Mais j'en avais deux. Puis j'ai dit, je vais compenser. Moi, avoir un sujet qui est quand même peut-être un peu plus pesant, ou du moins un peu plus, tu sais, on va réfléchir tout le monde ensemble, on va se comparer, puis on va se consoler. Puis ça m'en prend à quelque chose, c'est qui vient contrebalancer le sérieux du premier sujet. Malheureusement, j'avais pas de joke de bisoune ou de joke de pète, là. Un boss qui me disait toujours, ah, y a rien comme une bonne joke de pète, pour changer, tout le monde trouve ça drôle. Non, mais c'est plutôt ce tabarouette, c'est assez extraordinaire, là. Ce record qui a été battu en Croatie. Et, on a battu le record du plus long strudel. Le fameux strudel. La pâte avec les pommes pis tout le kit, là. C'est un bon, strudel à la pomme. Et on a voulu en faire le plus long possible pour entrer dans le livre des records Guinness. Fait qu'on a pris 2 tonnes de farine, 3 tonnes de pommes. C'est quand même pas mal de stock. Et là, on a décidé de faire le plus long strudel. Et on a pogné 3 kilomètres. On a fait ça sur 3 kilomètres. Hey, c'est long, longtemps comme strudel, là. Je sais pas qui c'est qui l'a mangé. À la fin, tu sais, t'as bien beau réunir une partie de ton village, une partie de l'endroit où ça a été, là. Mais, Colin, ça fait quand même 3 kilomètres de strudel. Quoique, il y avait un paquet de festivaliers qui étaient là parce que c'était au cours du Strudelfest. Une fête traditionnelle du village où, bien sûr, les strudels sont préparés et où les strudels sont à l'honneur. Tu sais, nous autres, on a le festival de la giblotte au Québec. Ben, eux, ils ont le festival du strudel. Je pense que j'aurais aimé mieux le festival du strudel que le festival de la giblotte. Pas un grand amateur de giblotte. Bref, allons-y, là, à 3 kilomètres de strudel. Paraît-il qu'ils l'ont roulé avec un rouleau compresseur. Pourquoi un rouleau à part quand tu peux avoir un rouleau compresseur à grandeur pour, tu sais, sur 3 kilomètres en plus, ça fait quand même long. Mais je sais pas s'il y a eu des restants. Checkez les strudels, checkez la provenance. Si jamais vous allez à l'épicerie, vous avez un petit goût de strudel, checker la provenance. S'il vient de la Croatie, c'est peut-être un morceau du record du monde. Peut-être. Francis de Grandpré nous chante « Si j'avais su » dans le meilleur de la musique. Ah oh, quand je te dis de niaiseux, faut compenser, là. Je pense que...

0: y a Christophe qui nous a écrit sur la messagerie texte. D'ailleurs, vous pouvez le faire en tout temps, là, 1-855-407-2346, 1-855-40-RADIO. Il m'a dit, c'était quoi le record avant? Tu sais, là, on a bien beau battre 3 km, là, puis on a même dépassé. C'était quoi? On a doublé. Le record était 1,7 km. Fait que là, on a fait 3,2, qu'on a presque doublé le record du monde. Moi, ça m'a donné faim. Je suis pas un grand amateur de strudel. J'aime mieux, moi, les viennoiseries. Ça fait ronde, là, avec la confiture dans le milieu. Pas un grand gars de pommes, moi. J'aime mieux les confitures de fraises ou les confitures de framboises. Confitures de fraises, encore plus. Vous autres, vous aimez quoi? Vous aimez quoi comme pâtisserie? On va dire ça, pâtisserie, là. Strudel, viennoiserie, baba au rhum, peu importe. C'est quoi votre pâtisserie ou votre petite affaire spéciale du matin, tu sais, croissant, chocolatine, c'est quoi pour vous autres que vous aimez le plus quand vous voulez vous gâter dans une pâtisserie, vous prenez quoi? Écrivez-moi, c'est toujours le fun de vous lire, 1-855-407-2346, 1-855-40-RADIO. On a Marc Bouchard qui s'en vient pour la chronique automobile. Et on a aussi toujours de l'excellente musique avec le Blue Ridge Band pour vous autres qui s'en viennent dans le meilleur de la musique. A.O.
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4: Ici Michel Scarpino, voici le bilan de l'actualité. La journée familiale de la Croche a été couronnée par un grand succès samedi. Les données préliminaires font état de 500 personnes qui se sont inscrites pour participer aux différentes activités, en plus de 300 qui ont pris place sur une ou l'autre des embarcations qui ont descendu la rivière Croche, dans ce qui rappelait à plusieurs la descente des tripes. Un souper au hot dog et au blé d'Inde, des jeux, un spectacle de la formation latucoise ADN, ainsi qu'un feu d'artifice ont agrémenté cette journée qui gagne en popularité d'année en année. Mélissa Lauzon de Ville de la Tuque.
5: On a une super belle journée de soleil, fait que ça pouvait juste apporter plus de gens. Puis de plus en plus de gens qui s'intéressent aussi aux embarcations nautiques. On a compté aussi plus de paddleboard.
4: Ville de la Tuque a octroyé un contrat pour la réfection de la surface de roulement de la rue Bostonnais entre Saint-Michel et Saint-François. Le contrat a été octroyé à la firme Eurovia Québec Construction de Shawinigan pour un montant de 1,4 million taxes exclues. Deux phases vont composer ce projet. La première consistera au remplacement complet des feux de circulation au niveau des intersections Bostonnais et Saint-Michel, ainsi que Bostonnais et Saint-Joseph. Et puis, il y aura la réfection de la surface de roulement. Les travaux devraient avoir lieu dans les prochaines semaines. Et finalement, durant le mois de juin, 142 permis de construction ont été émis par Ville de la Tuque, qui représente une valeur de tout près de 8,5 millions. Si on compare avec juin 2025, ce sont 34 permis de plus qui ont été autorisés et leur valeur est supérieure de 5,8 millions de dollars. Depuis le début de l'année, 392 permis de construction ont été émis par les services techniques de la Ville, qui représente une valeur totale de 16,1 millions de dollars. Ça complète le bilan de l'actualité Arsenal Media. On vous souhaite une bonne journée à notre antenne. 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
6: La Tuque, ben on prévoit un petit peu de tout aujourd'hui. Du soleil, des nuages, de la pluie, un risque d'orage et ça va aussi être chaud. On prévoit un maximum à 24 avec le facteur humidex. On pourrait sentir jusqu'à 32 présentement. On a 18 au cœur de la ville. Aujourd'hui, alternance soleil-nuages avec un 30% de probabilité d'averse. Ça, c'est tôt ce matin. La pluie qui devrait commencer là vers l'heure du midi. Risque d'orage cet après-midi. Demain, on a à peu près le même scénario avant le retour du soleil pour jeudi. 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Merci d'être là ce matin. Bonne journée. Marc Bouchard s'en vient avec un nouveau sondage GD Power, mais qui a rien à voir avec la fiabilité. Il va aussi nous parler de l'essai de la semaine, la Toyota Supra. Tout de suite après, grosse toune aussi du Blue Ridge Band. C'est une autre histoire dans le meilleur de la musique. Merci d'être avec nous autres ce matin. Vous pouvez me répondre, 1-855-407-2346. C'est quoi votre petite gâterie du matin préférée, là? Des croissants, des chocolatines, des strudels, peu importe. Écrivez-moi, ça va me faire plaisir de vous lire dans le meilleur de la musique. À haut!

0: C'est notre spécialiste véhicule et on est bien content de l'accueillir pour la chronique automobile. Marc Bouchard qui est au bout du fil. Salut Marc.
1: Salut mon cher.
0: Comment ça va Marc ce matin?
1: Ça va très bien.
0: Ça va très bien. Bon, parfait. Parlons donc de ce nouveau sondage, plutôt de ces résultats de satisfaction selon J.D. Power, qui est la grande instance là dans le monde du véhicule.
1: Ouais, en fait, pas juste dans le monde du véhicule. Hein. On a tendance à croire que oui, mais J.D. Power est en fait une firme de sondage qui évalue la satisfaction des consommateurs dans plein de domaines, incluant l'automobile. Et ils ont cette fois sorti leur sondage qui s'appelle Appeal. Appeal pour Automotive Performance Execution and Layout. En gros, c'est quand t'embarques dans ta voiture pour la première fois, t'es-tu content, tu trouves-tu qu'elle est bien faite puis qu'elle est bien assemblée?
0: OK, fait quand t'arrives, tu viens de l'acheter, là, tu prends possession de ton véhicule, puis là, ils ont demandé aux gens, t'en penses quoi, là, maintenant?
1: C'est ça, exactement. Après une couple de mois, là.
0: OK.
1: Il y a 80 000 personnes qui ont répondu, quand même.
0: Quand même,
1: Ouais, c'est des gros sondages, du côté de J.D. Power. D'ailleurs, c'est le cinquième plus gros sondage de l'histoire en termes de nombre de répondants. Okay. On peut peut-être penser que ça a de l'allure. Donc, ce qu'ils font, en fait, c'est qu'ils évaluent comme ça quelles sont les voitures les plus désirables. Et tu ne seras pas surpris d'apprendre que parmi les plus désirables, du côté des voitures de luxe, ben, il y a la Porsche.
0: Hein. Certainement. On va faire plaisir à mon gars, ça.
1: C'est ça, qui est évidemment là au sommet de tout. Par la suite, écoute, étonnamment, Land Rover, Cadillac, BMW et Genesis qui viennent compléter le top 5.
0: OK.
1: Voitures de luxe, bien entendu. Les derniers, ben c'est malheureusement Audi, Acura et Infiniti là qui sont les moins attirantes selon J.D. Power.
0: Ah, je suis surpris. Ouais.
1: Ben moi aussi j'avoue que j'ai été un peu étonné mais en même temps, tu sais c'est des voitures qui ont peut-être eu moins de comment je pourrais dire moins d'enthousiasme. Ouais, puis tu sais Infiniti, il y en a pas tant que ça là.
0: Non, c'est ça.
1: Puis les modèles sont plus rares, fait que peut-être que c'est effectivement un des cas. Évidemment, on a aussi pris des voitures ordinaires, des voitures pour monsieur, madame, tout le monde. La plus satisfaisante, c'est la Mini.
0: Ah oui.
1: Ouais, ben je suis pas étonné parce qu'encore une fois en termes d'allure, de design, de coolness si tu me permets l'expression, c'est difficile de faire mieux qu'une Mini.
0: Ouais, c'est par la suite, que la porte arrière qui s'ouvre aussi comme une porte de côté, tu sais, ça aide peut-être à rajouter un petit quelque chose, là.
1: Puis là, le look général, tu sais, t'embarques dans une Mini, là. Tu vois une Mini, t'as reconnais à 200 mètres. T'embarques dans une Mini, clairement, c'est totalement dans un autre monde, là. Fait que c'est sûr que ça, c'est différent. Par la suite, Hyundai, Kia, qui sont 2 et 3. C'est quand même intéressant parce que les Coréens, on le sait, ont tendance à changer leur modèle assez régulièrement.
0: Oui.
1: Genre à tous les 6 mois, quasiment. Mais ils sont vraiment donc encore dans le coup et les gens les aiment bien. Nissan Ram est au 5e rang.
0: OK, quand même. Et Ram, on s'entend, c'est des pick-up, là.
1: C'est des pick-up, là. Mais par contre, je suis obligé de te dire que moi, Ram, c'est mes pick-up préférés. Ça n'a rien à voir avec les capacités mécaniques, ça n'a rien à voir avec la durabilité. Je trouve qu'en termes de look, c'est ça à qui on a donné le look. C'est pas fin, là, ce que je vais dire, là. Mais je trouve que c'est celui qu'on a donné le look le plus macho.
0: OK.
1: et vraiment, ça a une allure particulière, les Ram. Et on continue comme ça. Étonnamment, les moins désirables, ce sont les Jeep.
0: Ah! Grand Cherokee ou les Laredo puis les autres, ces genres de modèles-là, là, ou toute la gang au complet?
1: Toute la gang au complet, parce qu'en fait, ce qu'on trouve, c'est que ça manque de confort. À part le Grand Cherokee puis le Grand Wagoneer, là, qui sont des énormes véhicules, les autres, là, on trouve que ça manque de confort un peu. Alors, c'est surprenant, parce que j'ai toujours pensé que Jeep était une marque qui attirait les foules, mais il semble que non, il semble que ce soit pas le cas.
0: Et là, on s'entend, Marc, là, ce sondage-là, ça n'a rien à voir avec les performances, ça n'a rien à voir avec la fiabilité, c'est juste une question de look, de confort, puis tout ça, là.
1: C'est ça. Au bout d'un mois ou deux, trois mois maximum, t'as eu une opinion de ta voiture, puis ça ne tient même pas compte des problèmes que tu as pu avoir avec. Là. C'est pas une question de fiabilité, c'est vraiment une question d'apparence et d'assemblage aussi. T'sais, s'il y a des affaires qui craquent,
0: c'est ça.
1: Peut-être moins intéressé. Là,
0: mais c'est quand même assez fidèle. On peut se fier à ça parce que t'sais, quand même 80 000 répondants, ça couvre quand même l'ensemble du marché. Puis c'est juste pour le marché nord-américain, ça, Marc?
1: Exactement. Okay. C'est juste pour le marché nord-américain. Et comme tu dis, il y a 80 000 personnes qui répondent, il doit y en avoir un ou deux qui ont raison. Fait que c'est sûr que ça aide évidemment là à se faire une idée, mais encore une fois, comme tous les sondages, c'est pas à prendre au pied de la lettre, là. Il faut vraiment modifier ça.
0: Et là, Marc, on va se parler de l'essai de la semaine. Tu es présentement assis dedans, la Toyota Supra, qui est le modèle, je dirais, un peu plus performant pour Toyota.
1: Ah, clairement, le plus performant pour Toyota. 382 chevaux, avec le moteur 3 cylindres, pas 3 cylindres, 3 litres. Boîte manuelle 6 vitesses. C'est la dernière année que la Supra est faite. Je t'ai envoyé, si tu vas voir tes messages, je t'ai envoyé une photo. Tu vas voir, je suis littéralement au volant de la Batmobile. Elle est noire mât, avec un aileron en fibre de carbone. C'est une voiture, écoute, l'accès à bord, là, c'est la pire affaire à peu près qu'on peut faire. Parce que le toit est très bas, donc c'est avec ma souplesse légendaire, c'est plus simple d'y aller. Mais une fois assis, on a des sièges qui nous enveloppent. La boîte manuelle, elle est précise. La direction est agréable. Honnêtement, c'est tellement plaisant de conduire ce véhicule-là. C'est comme si c'était sur des rails. Écoute, je me suis amusé pendant les quelques jours parce que, comme c'est la dernière édition, c'est comme une espèce d'édition spéciale, la Supra GR. On l'a juste quelques jours, celle-là.
0: Okay.
1: Donc, j'ai passé le week-end à son volant, mais honnêtement, je me suis bien amusé. Tenue de route impeccable. Et beaucoup évidemment, ça brasse un peu. Ouais. Évidemment, c'est un deux places. Oui, tu as un espace de chargement, mais bon, on s'entend pour dire que c'est pas l'affaire la plus incroyable. Mais juste pour le plaisir de conduite, ça vaut vraiment le coup. Puis oui, c'est sûr que c'est jamais donné, ces véhicules-là. Ouais. On s'entend, là. Si on va chercher la version qui est la version 45e anniversaire, donc la plus haut de gamme, c'est 77 000 $. En revanche, tu peux en avoir à peu près pour 70 000 si tu vas chercher la version 3 litres standard.
0: Mais quand même, Toyota, ça reste une marque très fiable. Et quel look, Marc! Je viens de voir la photo, là. Wow!
1: Alors, écoute, noir mât avec les rétroviseurs rouges. Écoute,
0: les sabots de frein rouges aussi, là, c'est...
1: Ouais. Le nombre de pouces en l'air que j'ai eu au cours des derniers jours, là, c'est incroyable. Les gens s'arrêtaient devant la maison pour prendre des photos.
0: Madame est pas trop jalouse, non?
1: Non, madame, elle l'a conduite un petit peu ce matin pour s'en venir.
0: Okay.
1: Et elle m'a rendu le volant avec un peu de regret, je te dis.
0: Ah, bon. Fait que Marc, on peut te suivre, bien sûr, dans ton podcast avec ton gars, Gotchard. C'est aussi simple que ça.
1: Exactement. Puis si vous avez des questions, sur la page Facebook Gotchard Podcast, c'est le meilleur endroit pour les poser. J'essaie de répondre à tout le monde.
0: Ben, t'es chanceux, Marc. Je te laisse aller profiter encore de la Toyota Supra. Vraiment, là, super véhicule. Et je comprends que ça fait tourner les têtes, ça, c'est sûr et certain.
1: Ben, bonne semaine, mon cher.
0: Merci, Marc. À la semaine prochaine. Salut.

0: rien.
1: Je tiens à saluer Marc-Antoine qui m'a ramené en enfance. Je vous ai posé la question. Puis vous pouvez y répondre encore. 1-855-407-2346. 1-855-40-RADIO. Envoyez-moi un petit texto. Là. Je vais demander c'est quoi votre pâtisserie. Quand vous allez dans une pâtisserie, c'est quoi votre affaire préférée, tu sais, que ce soit. J'ai parlé du record du monde des strudel, mais strudel, viennoiserie, baba au rhum, peu importe, les tartelettes aux fruits, tout ça. Puis Marc-Antoine m'a parlé des fameuses souris. Tu sais, les souris en pâte d'amande et tout ça avec du fondant par-dessus. Là. Moi, ma mère m'achetait ça. Quand elle voulait me faire plaisir, ma mère, quand j'étais jeune, on allait à la pâtisserie, on allait là le vendredi, puis on allait chercher des croissants le matin, des croissants pour le samedi matin, pas question du chavant, donc des croissants pour le samedi matin, puis elle me faisait plaisir, puis elle m'achetait cette fameuse souris branche-là. Fait que merci Marc-Antoine. Fais toujours me répondre, ça me fait plaisir de vous lire. 1-855-407-2346, 1-855-40-RADIO. On a de l'excellente musique qui s'en vient, mais comme tout le temps, là, celle-là aussi est bonne, puis lui, il fait fureur partout où il passe. C'est Gabriel Fredette qui s'en vient avec Tant qu'on est toi et moi.
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En 1984, on avait célébré les 350e anniversaire de la ville de Québec et ça avait été une grosse affaire quand même, je me rappelle. À l'époque, il y avait une chanson et tout ça, puis là, on fêtait le fait que Jacques Cartier est arrivé puis, et tout ça. Et il y avait, ça avait été impressionnant, puis ça avait été vraiment à la grandeur du monde. On s'était déplacé pour voir ça. Il y avait près de 1 million de gens qui étaient venus assister à ça, ce grand rassemblement de voiliers. Dans le port du côté de Québec, on avait tout rénové le port en fonction de tout ça, mais il y avait eu des super bateaux qui étaient venus là, pas des petites affaires de un voilier de 35 pieds là que ton mononcle a pour aller sur le lac Champlain là. Non, des grosses affaires, tu sais, des bateaux qui pouvait faire penser à des galions de l'époque où Jacques Cartier était, des super gros bateaux. Puis là, pourquoi je vous parle de ça ce matin? Parce qu'il y en a un qui est du côté de Québec, justement, qui a débarqué là en fin de semaine. C'est super beau à voir. Et encore une fois, moi, tu sais, je suis pas un grand marin là-dessus, mais quand même, quand je vois des affaires comme ça, là, je trouve ça impressionnant. C'est l'Amerigo Vespucci, qui est le plus beau voilier du monde, là, qui est accosté du côté de Québec. C'est vraiment sublime. Quand tu vois les images, là, il y en a, c'est vraiment extraordinaire. Et j'ai eu la chance aussi de voir plusieurs, ce qu'on appelle des schooners, qui est un type de bateau comme ça, à voile aussi, mais j'étais aux États-Unis. Une période de ma vie, je vivais à Key West. Et à Key West, toutes les années, il y avait un grand rassemblement de schooners comme ça. Il y avait même des courses de schooner. Fait que c'est drôle parce que c'est comme un retour dans le passé de voir ces anciennes embarcations-là qui sont, oui, aujourd'hui modernisées, mais ça reste quand même la même base. C'est des bateaux en bois qui fonctionnent principalement avec des voiles. Quand les trois mâts sont montés puis les grandes voiles sont sorties, là, c'est vraiment très, très impressionnant. Fait que je vous invite, si jamais vous êtes dans le bout de Québec, là, à aller voir ça. Je pense que ça vaut vraiment la peine. On change de ton immédiatement avec ma toune d'été. C'est Blue Jeans Bleu avec l'excellente

0: Je l'aime, ça, là. Qu'est-ce que tu veux? Je sais pas pourquoi. Je sais pas qu'est-ce qu'il vient me chercher là-dedans. Mais, j'aime bien ça, hein. Quand même. Allons-y donc, quiz du plus gros mensonge de l'année. On remange, bien sûr, à celui qui l'organise, Sylvain Morin. Mais aussi, c'est bien le fun. Tu vois, on s'est ludique quand même. Des fois, je te donne une toune, des fois, je te donne pas de toune. Ce matin, c'était un matin, pas de toune pour y penser. Donc, tu devrais, je te connais, puis tu dois être capable de voir ça assez facile. Aujourd'hui, on est en 2013. Je te donne trois affirmations. Il y en a une qui est pas vraie. La première, 2013 au cinéma, c'est la sortie du film Le Loup de Wall Street avec Leonardo DiCaprio. Ça fait-tu déjà 13 ans que j'ai vu ce film-là, moi? Tabarouette que ça passe vite. 2013, à la télévision au Québec, on a droit à la toute première saison de La Voix avec Charles Lafortune, une édition remportée par Valérie Carpentier. Et en musique, en 2013, non, j'ai pris une pause parce que je voulais faire des blagues, mais je me suis retenu. En musique, en 2013, Luis Fonsi lance la pièce Despacito. C'est quoi le mensonge là-dedans? Non, c'est pas 2000. Non, c'est pas Leonardo. Ben non, ça a bien l'air que ça fait 13 ans qu'on a tous vu ça, Le Loup de Wall Street. Quel bon film, hein? Extraordinaire. En 2013, la télévision... Non, effectivement, Valérie Carpentier était la première gagnante et c'était bien en 2013. Fait que le mensonge, la pièce Despacito a pas été lancée en 2013, mais elle a bien été lancée en 2017. Voilà, c'est réglé. Vous êtes encore plusieurs là, à m'écrire là, au niveau des viennoiseries, des pâtisseries, des petites collations, pas des collations, mais des petits plaisirs qu'on se fait le matin, là, que ce soit des croissants, des chocolatines, des strudel aux pommes, des viennoiseries à la différentes confitures et tout ça. Là. Peu importe, des éclairs au chocolat. Je le sais que le matin, un éclair au chocolat, c'est peut-être un peu raide, mais ça fait partie là, des pâtisseries. Je vous invite à m'écrire 1-855-407-2346, 1-855-40-RADIO. Je vais vous dire une affaire, là, depuis plusieurs textos, là, c'est pas mal le croissant qui ressort. On aime ça. Hein? Bien sûr, on a découvert ça par nos cousins. Même c'est nos cousins français qui ont amené ça. Là. On ne devait pas avoir ça au Québec en 1932. Là. Ça me surprendrait bien gros qu'on avait le croissant bien développé au Québec. On a les nouvelles, le bulletin national avec Louis-Philippe Arnoirel qui s'en vient dans les prochaines minutes. Moi, je vous parle sport aussi. Puis on continue ça, cette belle émission-là, à haut dans vos 100 000 matins.
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3: Bon mardi, ici Louis-Philippe Arnoirel. L'homme recherché par la Sûreté du Québec, Philippe Benoît, est maintenant considéré comme un suspect dans le cadre de l'enquête pour homicide de son fils, retrouvé mort dimanche à Shawinigan.

0: engagée hier à faire toute la lumière sur l'arrestation d'une Canadienne en Europe pour espionnage. Le parquet fédéral belge a indiqué samedi qu'une ressortissante canadienne d'origine chinoise avait été arrêtée pour espionnage et participation à une organisation criminelle. La suspecte, dont le nom n'a pas été révélé, travaillait comme stagiaire au quartier général suprême des puissances alliées en Europe de l'OTAN à Mons, en Belgique. Le parquet a précisé qu'elle avait attiré l'attention des services de sécurité du SHAPE qui avaient signalé l'affaire au service de renseignement militaire belge. Et pour terminer, une association représentant le secteur de l'horticulture ornementale du Québec renonce à son recours judiciaire contre les règlements limitant l'utilisation de pesticides dans 5 municipalités. L'Association des services en horticulture ornementale du Québec regroupe plus de 100 entreprises dont beaucoup fournissent des services décoratifs ou esthétiques pour l'entretien des pelouses. Elle affirme qu'elle veut collaborer avec les municipalités plutôt que de les poursuivre en justice. L'association contestait la nouvelle réglementation de Saint-Hyacinthe, Green Bay, Beauharnois, Bromont et Plessisville. C'est ce qui complète vos actualités Arsenal Média. Passez une bonne journée sur nos ondes.
1: Le directeur général Kent Hughes, le directeur général du Canadien de Montréal, a procédé à un échange hier. Ah, bon, non, ne t'es pas cherché Karel Marchenko. Non, on n'a pas fait ça. On va dire que c'est un échange mineur. Le Canadien a échangé Sean Farrell aux Ducks d'Anaheim en retour de Sacha Pastujov, qui est, lui, paraît-il, le meilleur attaquant de son équipe dans la Ligue américaine. Fait que, bon, on échange peut-être de désespoir. On a peut-être lancé la serviette du côté de Sean Farrell. Peut-être qu'on pense que Sacha Pastujov va mieux se développer avec le Canadien de Montréal. Mais quand même, une fiche impressionnante. C'est un attaquant de 6 pieds, 186 livres, qui va s'amener avec le Canadien de Montréal, mais devrait se rapporter au Rocket de Laval. Comme j'ai dit, là, ça, c'est un gros dossier du côté des Blue Jackets de Columbus. Et selon les dernières rumeurs, là, l'attaquant Marchenko qui resterait à Columbus, mais paraît-il qu'on tente plus d'éteindre des feux du côté de Columbus, ça y tente plus de jouer là, paraît-il, c'est ce qu'il dit. Les Blue Jays étaient de retour en action hier. On affronte les Nationals du côté de Washington et ils ont gagné hier, les Blue Jays. Donc, tente de redresser la barque parce que ça va pas super bien depuis le début de la saison. 49 victoires, 58 défaites. Ça en fait une de plus. Fait qu'espérons que ça puisse être une longue série de victoires là, pour les Blue Jays de Toronto. Ils vont tenter de se qualifier pour les séries éliminatoires, mais ça va être difficile. Tu sais, quand t'as devant toi, t'as les Red Sox de Boston qui sont tout feu tout flamme, t'as les Yankees de New York, ça va bien. Ça va être dur de faire les séries là, pour les Blue Jays. Dans la catégorie des nouvelles, on s'en fout. Sur RDS, on peut lire que Lainé garde la forme en attendant son prochain défi dans la Ligue nationale de hockey. Moi, en autant que ce soit pas avec les Canadiens. Le reste, je m'en sac un peu. Et c'est aujourd'hui qu'on devrait connaître, ou du moins plutôt annoncer, la succession de Didier Deschamps en tant que sélectionneur de l'équipe de France, l'équipe de soccer de France. Et sans surprise, c'est déjà pressenti. Là, c'est un secret de polichinelle. Ça va être Zinedine Zidane qui devrait être le prochain entraîneur de la sélection française pour la Coupe du Monde, depuis que je fasse le calcul, en 2030. Bienvenue dans vos 100 000 matins, mardi 28 juillet. Fred Côté avec vous jusqu'à 9h. Merci d'être avec nous autres, que vous soyez en vacances, en train de prendre un café au camping ou à la maison, ou peu importe où vous êtes, parce que vous avez juste... Prenez l'indicatif que vous écoutez présentement, là. Et allez sur le web, mettez un .ca à la fin, vous allez pouvoir nous écouter en direct. Fait que moindrement, vous avez Internet, vous soyez partout à travers le monde, vous pouvez nous suivre, vous pouvez écouter votre meilleure radio possible d'être avec nous autres dans le meilleur de la musique, dans vos 100 000 matins, puis tout au long, là, à haut, avec nous autres. Fait que je vous souhaite un super beau mardi. Si vous êtes au boulot, ben on vous accompagne. Si vous êtes dans votre matin en train de vous préparer, si vous êtes en train de vous entraîner peut-être, on vous accompagne. Merci à tout le monde d'être là. Merci à tous ceux qui ont répondu là au... On va dire sondage maison que j'ai fait un peu plus tôt là, sur les pâtisseries viennoiseries là, que vous aimez le matin, les petites gâteries qu'on aime bien avoir le matin, qu'on aime bien manger, là, que ce soit des chocolatines, des croissants. Le croissant est revenu pas mal. Ça, je vais vous dire une affaire. Là. Je dirais, bon, je vais faire un petit calcul rapide. Là, à peu près, mettons, on va dire 75% des gens, là, c'est le croissant qui est là. On se fait plaisir. Croissant chocolatine, tiens, je vais le mettre là-dedans aussi, mais c'est pas mal la même affaire. Là. Sinon, ben... Je remercie encore Marc-Antoine qui m'a ramené en enfance, qui m'a parlé des fameuses petites souris, les pâtisseries souris blanches et tout ça. Là. Ah, oh, c'est ça que j'aimais donc ça quand ma mère me faisait plaisir avec ça pour la fin de semaine. C'était toujours... Je le savais que j'étais pour passer un beau week-end quand le vendredi j'arrivais puis qu'il y avait eu... on était passé à la pâtisserie, là. Colin, que c'était bien, bien le fun. Fait que merci d'être là. On a une belle heure pour vous encore une fois.

Francis Rappier va être avec nous sur le coup de 7h40. On va parler finances, on va parler du taux de change. Hein, c'est d'à propos, là, on est en vacances, on va peut-être voyager à l'extérieur, peut-être qu'il y a des vacances même qui s'en viennent, peut-être que vous avez déjà voyagé. Francis va nous expliquer un peu les incidences, comment ça fonctionne peut-être le taux de change. Ça va être autour de 7h40 et sinon, ben, on a toujours des affaires bien intéressantes et dans quelques minutes, en plus de l'excellente musique qui s'en vient pour vous autres avec Tame Impala qui va nous chanter Dracula, mais pour tout de suite, on a Beck qui chante Loser et tout de suite après, moi je reviens avec. Ouais, c'est ça. T'sais, vous avez probablement voyagé. Là, c'est les vacances, fait qu'on se promène de place en place. Mais tu sais, des fois, il y a beaucoup trop de monde. Ben, j'ai peut-être des bonnes idées pour vous autres. Des villages, les villages québécois où il y a le moins de monde possible. C'est un endroit pour ceux qui veulent être tranquille pendant les vacances.

Vous avez voyagé, puis là, vous êtes tanné d'avoir plein de monde. Vous êtes allé à Montréal, Québec, vous êtes promené dans différents villages, dans différents endroits, puis il y a tout le temps plein de monde, puis les endroits touristiques, puis ça vous tente d'avoir la paix. Je suis tombé sur un article qui parle des villages les moins peuplés du Québec. Quand j'étais jeune, on appelait ça des trous. On disait d'ailleurs, puis je la nommerai pas la municipalité parce que ça a bien gros changé depuis les 40 dernières années, là. Mais on disait que quand on était au secondaire, les gars pis les filles qui venaient de ce village-là, là, eux autres, ils pouvaient bien arriver à l'école fatigués parce que déjà de sortir du trou, là, dans lequel ils restaient, pouf, t'as quelque chose. OK, c'était un peu méchant, mais qu'est-ce que tu veux? Tu sais, il y en a quand même des trous perdus au Québec, là. On va se le dire, là, des petits villages, des petits bleds, il y en a en masse. Et quels sont les moins peuplés? Puis là, c'est pas juste des endroits, là, qu'on aurait pu nommer, dire, ah, ouais, cette place-là, il n'y a pas un chat jamais. Non, non. C'est vraiment des villages qui ont le statut auprès du gouvernement de municipalité. Et la dernière, vous allez voir, là, c'est assez impressionnant que ce soit encore même dans ce registre-là. On commence avec B. Johan Beats, qui compte 84 habitants. C'est où ça, si jamais ça te tente de voir? Ben, ça a été fondé en 65, c'est sa côte nord. C'est une municipalité. Ouais, le statut de municipalité, 84 habitants. C'est beau en tabarouette, par exemple. On présente des images, là. Vraiment un beau pont. On est sur le bord de l'eau, sur le bord du fleuve. C'est magnifique comme endroit. Vraiment, ça a l'air d'être le fun et ça a l'air d'être surtout très, très paisible, mais c'est surtout aussi très plat. Hein? On va te dire, en affaire, il se passe pas grand-chose. T'sais, t'es à hauteur de l'île d'Anticosti, là. C'est pour toi, là, mais ça fait quand même un bon grand bout. C'est sûr que pour que ta famille aille te visiter, ça risque de prendre... C'est tout un périple. Sinon, on se déplace du côté de l'Estrie. Municipalité de village, ça c'est le statut officiel de Saint-Benoît-du-Lac. Saint-Benoît-du-Lac, je connais ça, c'est gros Saint-Benoît-du-Lac. Non, ce qui est gros à Saint-Benoît-du-Lac, c'est l'abbaye. Une abbaye qui est bien connue, d'excellents fromages, d'excellents produits, mais pas grand monde là. On dit que officiellement 43 habitants. Je sais pas si ils comptent les moines là-dedans. Sinon, on se déplace dans la région de Montréal. Ben oui, et ça a le statut d'une ville. C'est surprenant. Parce que moi, je regarde les images puis je me dis, comment tu peux vraiment avoir une ville là, ou considérer ça comme une ville? C'est même pas un village. C'est l'île d'Orval. On compte 10 habitants. Il y a 10 maisons là-dessus, mais je comprends pas qu'on ne soit capable d'avoir ce statut-là. En plus, c'est accessible uniquement par bateau. On se croirait quasiment avec des chalets de pourvoirie et tout ça, là. C'est sûr que c'est la plupart des vacanciers qui sont là et ça me surprendrait. Mais ça me surprendrait qu'il y ait bien de l'action là. Je sais même pas si c'est un dépanneur. Mais en ce qu'on s'entend, s'il y a jamais un maire dans cette ville-là, c'est sûr que c'est ton voisin, d'une façon ou d'une autre. Sinon, on se déplace en Abitibi, Témiscamingue. Ça a été fondé au milieu du 20e siècle. On dit que comme statut, c'est un établissement autochtone non incorporé comme municipalité. Hunter's Point, 5 habitants. Ça fait pas ben de monde. Mais l'église est une vieille église, c'est certain. Les vitraux ont tout été brisés, mais à l'intérieur, il y a comme un vieux plancher rouge. C'est vraiment super, super beau. Il y a 5 habitants qui restent là. À peu près la moitié, c'est-à-dire 2,5 sont là à temps partiel. Fait que mettons qu'il est à veille de pas avoir grand monde, comme la dernière municipalité. Puis c'est ça qui est vraiment bizarre, parce que on a encore le statut de municipalité de paroisse. On se déplace dans la région de la capitale nationale, dans le coin de Québec, ça. Saint-Louis-de-Gonzague du Cap-Tourmente. Déjà avec le nom, là, c'est comme Saint-Augustin de Desmaures. Je sais pas pourquoi le Desmaures qui vient là, mais Saint-Louis-de-Gonzague du Cap-Tourmente, 0 habitants. Non, c'est un village qui est abandonné. Puis je pense qu'il y en a quelques-uns comme ça là à travers le Québec. Mais encore une fois, tu sais, des fois dans ces endroits-là, justement, la nature reprend son droit. Puis c'est là que tu vas voir des beautés naturelles, des endroits extraordinaires où vraiment tu vas avoir la saprée paix. Bon, c'est certain que si t'attends à manger un petit lunch à comment que ça s'appelle encore, là? Bon, tu vas chercher longtemps le casse-croûte à Saint-Louis-de-Gonzague du Cap-Tourmente, ça, c'est sûr et certain. Arpin Lépine nous chante « Chance à eau ».

0: C'est quoi l'endroit le plus perdu que vous avez visité, vous autres? L'endroit le plus reculé ou le plus perdu au Québec ou ailleurs dans le monde? Un genre de trou perdu tout seul ou à peu près, là? Écrivez-moi, ça me fait plaisir de vous lire, là, 1-855-40-RADIO, 1-855-407-2346. J'ai quelqu'un qui m'a écrit, j'ai pas son nom malheureusement, mais elle m'a dit que sa belle-fille reste à Clova. Je sais pas c'est où Clova, mais 36 habitants permanents. Quand même, c'est Nathalie. Ben, je salue Nathalie. Elle vient tout juste de me répondre, là, Nathalie. Elle dit que c'est ça. Sa belle-fille reste à Clova. 36 habitants permanents. Tabarouette. Il va pas avoir grand monde là. Ils ont-tu quelque chose d'un dépanneur? Ouais, on ne sait pas. C'est toujours bien fun. Encore une fois, je vous invite à m'écrire 1-855-407-2346. Moi, dans un voyage en Islande, à un moment donné, on se promenait puis on allait à une autre destination, on était entre deux destinations, puis on roule, puis on roule, puis on roule, puis ça fait tout le temps 2h30 qu'on roule. Il y a rien, là. Il y a rien, pantoute, puis à un moment donné, pouf, une maison, au loin, tout seul, un champ, 3-4 moutons, une maison. Tu sais, ça fait 2 heures que t'as pas vu à rien, pas de civilisation, pas de maison, aucune habitation. Puis là, tu le vois, lui, puis après ça, on a roulé encore un autre 2 heures avant de tomber à un endroit où on pouvait manger, mettre des sons. Je me suis dit, tab, hey, ce gars-là, lui, là, tu sais, dans le milieu de 2 heures, là, ça veut dire 2 heures d'un bord, 2 heures de l'autre. Il est tout seul longtemps. Puis en plus, en Islande, l'hiver, là, il n'y a pas de soleil, là, il fait noir pendant 23 heures. Lui, au mois de janvier, là, il est tout seul longtemps. Ça fait toujours plaisir de lire vos histoires 1-855-407-2346. Courte pause. On a de la bonne musique qui s'en vient pour vous autres avec, entre autres, Alex Warren qui va chanter Fever Dream.
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14: Ici Michel Scarpino, voici le bilan de l'actualité. La journée familiale de la Croche a été couronnée par un grand succès samedi. Les données préliminaires font état de 500 personnes qui se sont inscrites pour participer aux différentes activités, en plus de 300 qui ont pris place sur une ou l'autre des embarcations qui ont descendu la rivière Croche. Dans ce qui rappelait à plusieurs la descente des tripes, un souper au hot dog et au blé d'Inde, des jeux, un spectacle de la formation la tuquoise ADN, ainsi qu'un feu d'artifice ont agrémenté cette journée qui gagne en popularité d'année en année. Mélissa Lauzon de Ville de la Tuque.
15: On a eu une super belle journée de soleil, fait que ça pouvait juste apporter plus de gens. Puis de plus en plus de gens qui s'intéressent aussi aux embarcations nautiques. On a compté aussi plus de paddleboard.
14: Ville de la Tuque a octroyé un contrat pour la réfection de la surface de roulement de la rue Bostonnais entre Saint-Michel et Saint-François. Le contrat a été octroyé à la firme Eurovia Québec Construction de Shawinigan pour un montant de 1,4 million taxes exclues. Deux phases vont composer ce projet. La première consistera au remplacement complet des feux de circulation au niveau des intersections Bostonnais et Saint-Michel, ainsi que Bostonnais et Saint-Joseph. Et puis, il y aura la réfection de la surface de roulement. Les travaux devraient avoir lieu dans les prochaines semaines. Et finalement, durant le mois de juin, 142 permis de construction ont été émis par Ville de la Tuque, qui représentent une valeur de tout près de 8,5 millions. Si on compare avec juin 2025, ce sont 34 permis de plus qui ont été autorisés et leur valeur est supérieure de 5,8 millions de dollars. Depuis le début de l'année, 392 permis de construction ont été émis par les services techniques de la Ville, qui représentent une valeur totale de 16,1 millions de dollars. Ça complète le bilan de l'actualité Arsenal Média. On vous souhaite une bonne journée à notre antenne. 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

Là-dessus, présentement, on a 20 degrés au cœur de la ville. Ça va continuer de monter parce qu'on prévoit quand même une journée chaude aujourd'hui, maximum 24. Puis avec le facteur humidex, là, on pourrait ressentir jusqu'à 32. Pour le reste, alternance soleil-nuage ce matin avec 30% de probabilité. La pluie intermittente devrait commencer pour de bon là, vers l'heure du midi, peut-être même un petit peu avant. Risque d'orage en fin de journée. Demain, on a exactement le même scénario, peut-être un petit peu plus chaud. Puis jeudi, vraiment, on prévoit une belle journée avec du soleil, maximum 28. Claudia Martel vous attend dans son émission Le Trafic à compter de 15h. Manquez pas ça. Merci d'être là, tout le monde. Bonne journée. De l'excellente musique pour vous autres avec Alex Warren qui s'en vient tout de suite là avec Fever Dream aussi, Incubus un peu plus tard. Et je vais vous parler après ça d'un gars qui a une idée super originale. Oh, yamble les rencontres, les applications de rencontres. Dis-moi, je vais prendre ça en main puis je vais trouver une façon originale de le faire. Je vous en reparle tout de suite après. Alex Warren, à haut.

Yaob, Tinder et autres applications de rencontres comme ça. Il y a deux gars qui ont dit non, nous autres, on passera pas par le numérique. Nous autres, on va passer par le physique. Ça se passe du côté de Saint-Simon-de-Rimouski, tout près de Rimouski, ça on s'entend. Et ça a été partagé via les réseaux sociaux par sur un site qui s'appelle Dormir dans son véhicule au Québec et ailleurs, là, un genre de site de vacances où on se promène puis où on te montre des meilleurs sites pour pouvoir dormir dans ton véhicule ou avec une petite, exemple, un petit Westphalia là, ou une petite caravane comme ça, là, pas une affaire de camping avec des grosses roulottes, là, mais quand même. Et la fille, elle roule puis elle cherche un endroit puis finalement, elle tombe sur ces deux gars-là. Ils sont installés sur le bord de la 132. Ils ont des chaises, une table, ils prennent un petit verre. Les gars, ils ont l'air souriants, ils ont l'air de bonne humeur. Puis, il y a une grosse pancarte où il est écrit « Célibataire, hétéro, vasectomisé et de bonne compagnie ». On cherche visiblement des blondes ou du moins à avoir des rendez-vous galants. Je trouve ça drôle parce que, tu sais, le monde a klaxonné, c'est près de 5000. Là, on doit être rendu un peu plus haut que ça, le même, là. C'est près de 5000 personnes qu'ils ont vues, qui ont liké, tout ça. Tu sais, quand tu veux être original dans la vie, c'est correct. Mais je peux comprendre que quand t'es dans cette boîte-là, là, de Saint-Simon de Rimouski, peut-être que l'application Tinder qui dit le monde proche, tu sais, ça tombe toujours dans les centaines de kilomètres. Fait que, c'est peut-être mieux de t'installer de même, peut-être que t'as plus de chances de rencontrer quelqu'un, mais quelle belle initiative. Et là, ben dans les commentaires, c'est certain, là, la plupart ont trouvé ça ben drôle. Il y a juste une fille qui a posé la question. Vasectomiser, ouais, mais ça veut dire tu viens combien d'enfants? Non, mais tu sais, tant qu'à savoir, peut-être qu'elle est intéressée vraiment, qui sait. Fait que je vous invite à aller faire votre tour. Aller rencontrer les gars, jamais ça vous intéresse, mais en ce cas, c'est une façon originale de pouvoir rencontrer des gens, ou du moins, ben, juste de faire rire. Tu sais, t'es sur le bord de la route, moi, je vois ces gars-là, j'arrête, je prends bien avec eux autres, là. C'est sûr et certain. Non, mettez-moi pas ça à la pancarte, moi aussi, là. Enlevez le S, là, mais je vais prendre une bière avec vous autres parce que vous êtes sûrement des joyeux lurons. Incubus nous chante Drive dans le meilleur de la musique. Ah oh, merci d'être là ce matin.

0: Francis Frappier s'en vient dans quelques minutes pour la chronique financière. C'est super le fun ce matin parce que là, on est d'à propos. Dans les vacances, vous avez peut-être voyagé, peut-être que vous êtes sorti du pays. Qui dit sortir du pays dit changer de l'argent, dit faire face au taux de change. Et que ce soit partout, là, que vous ayez en Europe, que vous ayez aux États-Unis, que vous ayez dans le Sud, peu importe, vous allez avoir besoin de changer de l'argent. Donc, Francis nous parle de ça ce matin, du taux de change dans quelques minutes, tout de suite après Miles On It avec Kane Brown et Marshmello. C'est ce qui s'en vient pour vous en musique à haut.
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0: expert financier Francis Frappier de chez Finexia. Bon matin, Francis.
1: Yes, bon matin, Fred.
0: Ça va, Francis?
1: Ça va super bien, toi aussi.
0: Très bien, merci. Francis, nous autres, visiblement, on n'est pas en vacances. On est des gars qui travaillent, mais on s'entend là, qu'à peu près le trois quarts du Québec est en vacances présentement. On est appelé à voyager. Là, je dis pendant les vacances, mais ça peut être n'importe quand à travers de l'année parce que ce matin, on va parler du taux de change.
1: Ben oui, c'est là qui nous fait perdre l'argent quand on s'en va dans certains autres pays ou qui nous en fait gagner.
0: Ouais, des fois, on est très riche avec notre taux de change.
1: Des fois, on est très riche. Puis, tu sais, c'est pas si vieux que ça que le taux de change actuel qu'on connaît, ça date de 1971. C'est pas si vieux que ça dans la façon actuelle présentement. Parce que jadis, c'était l'or qui était transigé, tu sais, c'était ce métal jaune-là.
0: Ouais.
1: Qui était là jadis. Puis, bon, après les guerres mondiales, puis ainsi de suite, bon, il y a eu des vents de changement, puis, bon, les puissances à travers ça. Puis là, on sait que, bon, tout s'est affairé un petit peu plus avec le dollar américain depuis 71, c'est là qu'on est rendu. Puis, pourquoi que ça existe, tout ça? Ben, c'est en lien vraiment avec quelques facteurs. L'achat de pétrole, les réserves de banque centrale, les transactions internationales, bien sûr les marchés financiers. Donc tout ça a une importance qui va aller jouer justement pourquoi que le dollar, exemple de nos voisins du sud, que le dollar américain est plus fort que notre dollar canadien. Mais c'est simplement que au Canada on représente environ 3% de la masse mondiale monétaire. T'sais, fait qu'on est un grain de sable dans cet océan-là. Donc, versus les États-Unis qui sont plus puissants, sont plus nombreux. Donc, le dollar vaut plus cher. Même chose que quand l'Europe s'est toute joint ensemble.
0: Ouais.
1: Bon, le dollar allemand était très fort, mais tu sais, bon, quand ça a tout juné le tout à travers ça, ben, ça a fait un dollar qui est plus fort. Fait que lorsqu'on voyage, bien entendu, aux États-Unis ou en Europe, ben, c'est sûr et certain que ça nous coûte plus cher.
0: Si on s'en va, exemple, sur ce même modèle-là, est-ce qu'on peut dire que la monnaie chinoise est la plus forte du monde parce qu'ils sont les plus nombreux sur la planète?
1: Pas encore, parce que c'est une question de PIB, puis une question, donc, le produit intérieur brut. Donc,
0: okay.
1: C'est une question de, souvent, on va dire, la Chivaoui, elle a augmenté de 6-7%, sauf qu'on le sait, là, on s'en va dans des magasins à 2 piastres, mettons, à ce temps-là.
0: Mm-hmm.
1: C'est vrai que ça coûte 1 piastre, mais on s'en va ce genre de magasin-là et on sait que c'est fabriqué principalement là-dessus. Donc, tu sais, faire une augmentation de 5-6-7% sur quelque chose qui vaut 2 $, que si c'était fabriqué, exemple ici au Canada, qu'on a des salaires plus élevés, à travers ça, ben, tu sais, puis ah oui, nous, on a juste eu une augmentation de 1,7-2%, ben, c'est sûr, mais sauf que le même bidule qu'on peut acheter 2 $, s'il était fabriqué ici, peut-être qu'on l'achèterait 15, tu sais, fait que, ça peut être normal que ça augmente moins vite. Donc, à cause, entre autres, de ce facteur-là que, oui, ils sont beaucoup, oui, ils sont nombreux, mais leur production intérieure brute, entre autres, n'est pas si nombreux que ça. Mais effectivement, on le voit très bien que la Chine commence à prendre du galon, bien entendu. J'ai pas vérifié combien ça serait quoi le taux de change historiquement, mais c'est vraiment ça. Donc, pour bien comprendre, exemple, présentement, si on s'en va aux États-Unis, ben, c'est si on change notre dollar, le dollar vaut 1,41 $, mais là, il faut aller le changer.
0: Mm-hmm.
1: C'est où qu'on va changer ça? Fait que, oui, il y a des bureaux de change, oui, il y a les institutions financières, mais ils vont se prendre entre 1,5 et 3 % de frais.
0: Fait que ça peut être... Wow! Ça paraît que quand tu fais changer 2 000 $, ça t'enlève une bonne partie de tes vacances, ça.
1: Ben oui, effectivement. Fait que là, c'est comme, est-ce qu'on s'en met de côté? Est-ce qu'on sauve un compte QS à travers ça? Puis là, ce matin, je vais vous dire, il y a des experts là-dedans, tu sais, que ça s'appelle des cambistes, parce que, tu sais, oui, on parle de 2 000 $ pour nos vacances, mais
0: oui.
1: Un petit national qui ont à dealer avec ça. Donc, il y a des employés qui est un cambiste qui vont vraiment s'acheter vraiment d'avance. Exemple aussi au point de vue des compagnies aériennes. Tu sais, le prix du pétrole va fluctuer. Donc, tu sais, ça existe à plusieurs égards, mais aussi en fait sur le taux de change. Donc, il y a des gens qui vont prendre des prévisions puis vont transiger le tout. On peut le faire nous aussi. Ça s'appelle, on peut aller sur des plateformes de Forex. Très risqué, mais il y en a qui font des transactions journalières au lieu de transiger des actions en bourse, ils vont transiger les fluctuations monétaires d'un pays à l'autre.
0: Fait que t'essaies de voir où la valeur monétaire est la plus basse, c'est-à-dire où t'en as le plus pour ton argent, pour ton dollar canadien, puis tu fais des réserves en achetant, mettons, des dollars américains parce que aujourd'hui ou pour cette semaine, le dollar américain est un petit peu plus bas qu'à l'habitude.
1: Oui, exactement. Puis la dernière parité de mémoire, je ne l'ai pas vérifié, mais je pense que c'est 2005, dans ces eaux-là, que le dollar était à peu près similaire. Dans le temps de la pandémie 2020-2021, était à 1,21 pour le même dollar, puis là, on est dans le tour d'un dollar 41. Fait que, on voit que la puissance, la stabilité du dollar américain est plus grande que ce qui arrive au Canada. Souvent, oui, on va jouer avec l'augmentation du pétrole, mais présentement, avec tout ce qui arrive à travers tout ça, notre dollar ne baisse pas tant. Par contre, j'ai une idée. C'est sûr que ça demande un petit peu de travail, un peu d'éducation. Et la manœuvre de Norbert Gambi, qui permet de sauver quelques dollars, effectivement. Donc, ça, la procédure est assez simple, mais c'est sa principe. On n'est pas habitué de transiger. Il faut ouvrir notre compte de courtage, que ce soit, peu importe les institutions financières, Banque nationale, TD, FBC, nommez-les toutes, il n'y a pas de problème. Donc, on sauve le tout. On vérifie qu'il y a une action qui se transige dans les deux devises. Donc, exemple, aux États-Unis. Donc, j'achète une action de la compagnie X. Elle se transige autant en dollars canadiens qu'elle se transige en dollars US. Et c'est simplement que de faire l'échange de cette action-là à l'intérieur. Donc, vous pouvez aller lire là-dessus, prendre la stratégie de Norbert Gambi. Okay. Donc, ça fait en sorte que faut avoir un compte US, oui, faut avoir un compte canadien, mais ça permet de changer notre action en dollars US en canadien, et de là, on va sauver beaucoup de frais qu'on donne pas à l'institution financière ou au bureau de change. Donc, on vient d'avoir de l'argent US à moins cher.
0: Ouais, puis si jamais vous voyagez, là, tu sais, essayez d'en changer le moins possible dans l'autre pays, parce que les autres vous attendent encore plus. Si vous pensez que si vous, les banques vous attendent, les bureaux de change à l'étranger vous attendent encore plus. Mais de ce que je comprends, Francis, en conclusion, c'est que, tu sais, il peut pas avoir de grands changements majeurs. Ça change, oui, ça fluctue un petit peu. Mais tu sais, de dire qu'à un moment donné, le dollar canadien va dépasser le dollar américain, ça arrivera pratiquement jamais.
1: Je pense plus que ça va arriver, à moins qu'il y ait un grand revirement de situation, mais la stabilité et la puissance des États-Unis est tellement forte. La même chose pour au point de vue de l'Europe. On est haut, là, 1,41 $, comme je dis, puis dans le temps de 2021, on était dans le taux de 1,21 $. Là, pas si longtemps que ça, là, quelques mois, on était à 1,38 $. On s'enligne pas pour que ça s'en vienne à parité. Donc, il est beau le Canada.
0: Ouais, français, et c'est pour ça que moi j'adore le pesos aussi. Le pesos, c'est merveilleux. Je suis tout le temps riche en pesos. Je suis très, très riche. Merci, Francis. 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Puis on se retrouve la semaine prochaine, Francis.
1: Yes, merci. Bonne journée.
0: Salut à toi aussi. En musique, eux, ben, ils sont en tournée à travers le Québec pour leur tournée d'adieu. Ça, c'est un de leurs plus gros succès. C'est leur premier gros succès. C'est Embarque ma belle, de la formation Caïn à Haut.

0: On s'est étiré un petit peu avec Francis et j'ai pas le temps de revenir là, sur les municipalités. Je vous ai parlé au début de l'heure des villages au Québec où il y a le moins d'habitants. Il y en a même un qui a zéro habitants. Là, dans le coin de... Non, je me mélange mes soirs avec mes Rimouski là, puis tout ça, mais... Et ça appartient à un paquet de discussions. J'ai demandé de m'écrire, vous autres, c'est quoi l'endroit le plus lointain ou le plus perdu que vous avez visité? Moi, je l'ai même pas visité. C'était une maison que j'ai vue sur le bord de la route en Islande. Ça faisait 2 heures qu'on roulait. Pas de civilisation, rien pendant tout. On a roulé un autre 2 heures après. Pas de civilisation, pas rien. À part cette maison-là, plantée en haut d'une butte avec 2-3 moutons. Tabarouette qui était tout seul, lui. Mais j'ai aussi visité d'autres endroits, mais même au Québec là, et ailleurs où il n'y avait pas trop d'habitants. Mais ça en partit un paquet de discussions sur les textos. D'ailleurs, je vous invite à me texter 1-855-407-2346, 1-855-40-RADIO. C'est quoi l'endroit le plus lointain ou le plus isolé que vous avez visité auquel où vous êtes allé dans votre vie? Je vais en reparler là, au retour de l'heure qui s'en vient là, tout de suite après les nouvelles avec Louis-Philippe Arnoirel, puis on va parler sport aussi dans le meilleur de la musique. Puis on m'en lance ça. Dernière heure de vos 100 000 matins, ça s'en vient pour vous autres à haut.
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3: Bon mardi, ici Louis-Philippe Arnoirel. L'homme recherché par la Sûreté du Québec, Philippe Benoît, est maintenant considéré comme un suspect dans le cadre de l'enquête pour homicide de son fils, retrouvé mort dimanche à Shawinigan, en Mauricie, dimanche. Bien que les recherches et vérifications effectuées jusqu'à présent se concentrent notamment dans le secteur de Lac-aux-Sables, il est possible que le suspect se trouve ailleurs au Québec. Les informations recueillies jusqu'à présent laissent croire qu'il pourrait être en possession d'une arme blanche, bien qu'aucune indication ne permette de croire à une menace pour la population. Les citoyens sont invités à faire preuve de vigilance. Toute personne qui apercevrait Philippe Benoît est priée de ne pas tenter d'intervenir, de l'approcher ou d'entrer en contact avec lui, mais plutôt de composer immédiatement le 911 afin que les policiers puissent intervenir. Le ministre fédéral de la Sécurité publique, Gary Anandasan-Gary, s'est engagé hier à faire toute la lumière sur l'arrestation d'une Canadienne en Europe pour espionnage. Le parquet fédéral belge a indiqué samedi qu'une ressortissante canadienne d'origine chinoise avait été arrêtée pour espionnage et participation à une organisation criminelle. La suspecte, dont le nom n'a pas été révélé, travaillait comme stagiaire au quartier général suprême des puissances alliées en Europe de l'OTAN à Mons, en Belgique. Le parquet a précisé qu'elle avait attiré l'attention des services de sécurité du SHAPE qui avaient signalé l'affaire au service de renseignement militaire belge. Et pour terminer, une association représentant le secteur de l'horticulture ornementale du Québec renonce à son recours judiciaire contre les règlements limitant l'utilisation de pesticides dans 5 municipalités. L'Association des services en horticulture ornementale du Québec regroupe plus de 100 entreprises dont beaucoup fournissent des services décoratifs ou esthétiques pour l'entretien des pelouses. Elle affirme qu'elle veut collaborer avec les municipalités plutôt que de les poursuivre en justice. L'association contestait la nouvelle réglementation de Saint-Hyacinthe, Granby, Beauharnois, Bromont et Plessisville. C'est ce qui complète vos actualités Arsenal Média. Passez une bonne journée sur nos ondes.
4: En vacances, Kent Hughes. Oh non, travaille fort, le directeur général du Canadien de Montréal. Travaille fort à faire des échanges. Non, rien de trop gros. Inquiète-toi pas. Non. Continue de rouler. Arrête-toi pas. Ça vaut pas la peine. Non. Avale pas ton café de travers. C'est pas un gros échange qu'a fait Kent Hughes. On a échangé l'attaquant Sean Farrell, qui a principalement joué avec le Rocket de Laval, contre un autre joueur de la Ligue américaine. Il s'agit de Sacha Pastujov des Ducks d'Anaheim. Pastujov qui a quand même été le meilleur joueur, le meilleur marqueur pendant les deux dernières années de son équipe de la Ligue américaine. A quand même des bonnes statistiques. Attaquant, 6 pieds, 186 livres. Donc je pense qu'on échange un pour un. C'est-à-dire peut-être qu'on croit un petit peu moins à Sean Farrell du côté du Canadien de Montréal. On va lui donner une chance ailleurs, puis les Ducks d'Anaheim font la même affaire avec l'autre. Fait que c'est un échange de bons procédés entre deux équipes qui s'entendent bien. Ça n'aura pas grande incidence, d'après moi, sur le départ ou sur l'alignement partant du Canadien de Montréal au mois de septembre. Mais comme tu t'échanges. Espérons que. Parce qu'il reste encore des morceaux. Je sais pas si vous êtes inquiets. Vous autres, de ce qui se passe avec le Canadien de Montréal, trouvez-vous qu'on manque de monde? Tu veux dire, qu'on se présente avec la même formation que l'an passé, ou à peu près. Contre des équipes qui se sont améliorées beaucoup là, dans l'Est, là, ça s'est amélioré. Là. Les Capitals, même si on n'est pas dans la même division, se sont améliorés. Les Maple Leafs se sont améliorés. Et encore, ça va être difficile, encore une fois, cette année. Bref, on verra bien. Sinon, toujours, on se déplace du côté du baseball majeur parce que les Blue Jays ont gagné hier. Oh, surprise! Ils ont gagné 49-58. Un match de football australien qui dure 8 jours, là. Ou des games de croquet, tabac, ça dure longtemps. Ils ont gagné 3-2 hier contre les Nationals de Washington. Les Blue Jays qui ont une fiche de 49 victoires, 58 défaites. Ils vont tenter de redresser la barre, là. Peut-être qu'une longue série de victoires sur leurs frais. Du bien à partir de maintenant, là, si on veut accéder aux séries éliminatoires éventuellement. Et dans le monde du soccer, c'est aujourd'hui qu'on devrait officialiser la nomination de Zinedine Zidane comme entraîneur-chef, nouvel entraîneur-chef, nouveau sélectionneur. On ne dit pas entraîneur-chef là, au soccer, on dit sélectionneur de l'équipe nationale française. C'est lui qui est pressenti. On sait que Didier Deschamps, après la Coupe du Monde, a annoncé que c'était fini. Et tout le monde a dit, ben c'est sûr, ça va être Zidane. C'est sûr et certain, Zidane quand même une feuille de route impressionnante au niveau du soccer, au niveau de, en tant que joueur, oui. Là, on se rappelle son fameux coup de tête. Non, ben, c'était pas sur le ballon, là. C'était dans le chest d'un

italien. Tabarouette, ça m'a fait jaser. Mais aussi, comme entraîneur, il a fait sa marque, il a fait ses classes. Et je pense qu'il n'y a pas d'autre choix logique pour, comme sélectionneur pour l'équipe française. J'ai oublié de vous dire aussi, hein, c'est l'Amium Banque Nationale, ça commence, là, les hommes qui sont à Montréal, les femmes qui sont à Toronto, ça commence d'ici le week-end, ça commence le week-end prochain, ça va être bien, bien intéressant, ça aussi, là, on s'en reparlera. Bienvenue dans vos 100 000 matins, jeudi, pas jeudi, d'abord, je suis mélangé, mardi 28 juillet, c'est parce qu'il y a un J dans juillet, puis ça m'a mélangé, tu sais, mon cerveau, des fois, il est assez mélangeant, mélangé, prenez ça comme vous voulez. Bienvenue dans vos 100 000 matins, Fred Côté, avec vous encore pour une heure, une autre belle heure de vos 100 000 matins. Merci d'être là, que vous soyez en vacances et je vous en souhaite d'excellentes si c'est le cas. Peu importe où vous nous écoutez ce matin, peut-être en train de prendre un petit café au camping, peut-être vous êtes en train de faire votre marche du matin, vous en profitez avant que les températures ce soit un peu plus compliquées. Je sais qu'il risque d'avoir de la pluie peut-être là au courant de la journée dans différents secteurs, mais dans plusieurs secteurs du Québec. Sinon, ben, si vous êtes au boulot, si vous êtes en auto, peu importe, on vous accompagne. Merci d'être là, merci de nous avoir choisis. Puis toute la journée, on est là, là. C'est intéressant. Stéphanie Gagné est là en avant-midi. Olivier Poitras vous accompagne dans l'après-midi. Puis, ben, entre ça, il y a les grands bazous, bien sûr. Et à la fin de tout ça, il y a vos équipes respectives, du trafic. Vraiment une belle programmation, encore une fois, et toujours de l'excellente musique. On fait ça, nous autres, à haut. Et d'ailleurs, on commence ça fort avec Somber et Homewrecker. Puis tout de suite après, je vous ai demandé de me partager ça, là, parce que j'en ai le sujet au début de l'heure de 7 heures. J'avais 5 endroits au Québec, des municipalités, parce qu'ils ont encore le statut de municipalité au niveau gouvernemental, où il y a le moins d'habitants possible. Puis là, ça a parti d'une discussion avec, entre autres, Nathalie sur la messagerie texte. Puis je vous ai invité, puis je vous invite encore à le faire, là, parce que je vais vous en reparler dans quelques minutes. Tout de suite après la toune, 1-855-407-2346, 1-855-40-RADIO. C'est quoi l'endroit, vous autres, où vous avez, où l'endroit le plus reculé, ou l'endroit le plus isolé que vous avez visité dans votre vie? Moi, je vais vous parler aussi au Québec, où je suis allé. On va faire ça après Somber et Homewrecker, dans le meilleur de la musique. Ao, merci d'être là.

Bon, je vous ai parlé en début de l'heure de 7 heures des endroits là, au Québec où oui, on a encore l'appellation municipalité village, quelque chose de genre, il y a encore quelque chose d'officiel, mais il y a plus grand monde qui reste là. Fait que ça a lancé le débat, puis je vais demander la question. Puis il est pas trop tard pour me répondre, 1-855-407-2346, 1-855-40-RADIO. Ça, là, vous pouvez le faire en tout temps, là. Participez. Je pose question, une question, je parle de quelque chose, vous avez quelque chose à dire, écrivez-nous, c'est toujours le fun de vous lire. Je me sens un peu moins seul. Comme, non, je sais que vous êtes là, inquiétez-vous pas. Vous ne ferez pas pleurer personne ce matin, ça c'est sûr ou non? C'est sûr que non. Fait que je vais demander, c'est quoi l'endroit le plus reculé, la ville où que vous avez visité où il y avait le moins de monde, où c'était le plus petit, où c'était le plus isolé. Moi, j'ai parlé de cet endroit que j'ai vu en Islande, qui était tout seul. Ça faisait 2 heures qu'on roulait, pas un chat. 2 heures, on a roulé après, pas un chat, mais il y avait cette maison-là plantée en haut d'une colline. Tout seul, le gars, puis je me suis dit, au mois de janvier, là, quand il fait noir pendant 23 heures, il tabarouette qui doit trouver ça long. Il y a Nathalie qui nous a écrit. Nathalie, j'ai eu une belle discussion avec elle. Elle est de Clova. J'ai dit, mais c'est où, ça, Clova? Puis Clova, c'est en haut de Parent, là. Fait qu'on est assez loin. Tu sais, la route qui mène là, ça s'appelle la route forestière machin, là. Tu sais, fait que, avec un numéro après. Fait que, tu sais que t'es quand même assez loin. Mais elle dit, non, on a une auberge, on a un dépanneur, il y a du monde qui travaille là. Entre autres, sa belle-fille, là, qui est de ce côté-là. J'ai dit, mais comment vous nous écoutez? C'est écoutez-vous via le web, puis là, ben ça donne que Nathalie est du côté de toi, elle est du côté de Vito. Dans ce coin-là, elle est à Amnord, comme on dit, fait qu'elle est là pour le travail. Elle dit, bon, là, j'écoute via le 97.3, mais vous savez que dans ce coin-là, le poste de la TUC doit rentrer, ou ça, vous écoutez via le web, là, en tout cas, bref. Petite municipalité, elle a dit, ils sont 36 habitants permanents là, qui sont là. Ils doivent avoir de la belle pêche à faire dans ce coin-là, ça, c'est sûr et certain. Et moi, j'ai posé aussi... Je vais vous parler d'endroits que j'ai visités, moi, au Québec, où il n'y avait pas grand monde. Là. Entre autres, j'ai été, moi, déjà à Chappé. J'ai même resté là pendant un certain temps. Comment? Oh, je t'expliquerai ça une autre fois, là, c'est beaucoup trop long. mais quand même, mais j'ai aimé ça. Puis tu sais, Chappé, c'est quand même pas si petit que ça, là, 1468 habitants. Fait que tu sais, il y a quand même un peu de monde là. Pareil. Sinon, j'ai été à Hearst. Moi, j'ai commencé à faire de la radio à Hearst en Ontario. Là, c'était un peu plus gros. Il y avait comme 5000 habitants. D'ailleurs, Christophe qui m'écrit, il dit, oh, moi, Saint-Polycarpe, là, tabarouette, j'ai trouvé ça petit. Ben, Saint-Polycarpe, j'ai fait des recherches. Puis il y a quand même assez de monde, là. Saint-Polycarpe, c'est près de, c'est au-dessus de 2000 habitants. Fait que tant qu'à moi, ça rentre pas dans la catégorie, il y a pas grand monde, là. Dans la catégorie, il n'y a pas grand monde. Mike nous a écrit, lui, il dit, moi, Saint-Cléophas de Brandon. Et ouais, effectivement, Saint-Cléophas, j'ai fait des recherches, là aussi. Pas grand monde, là. 254 habitants. C'est pas très, très gros. Il y a un autre endroit où je suis allé. Moi, c'est la pêche qui m'a amené là parce que je pêche le long de la rivière Châteauguay. Puis en cherchant des endroits, des accès à la rivière, je suis tombé dans un endroit qui s'appelle God Manchester. Dans ce coin-là, là, ça, c'est le coin Huntington, puis tout ça, là, God Manchester, il y a un paquet de petites municipalités de même avec des noms plus anglais les uns que les autres. Là. C'est bien, bien drôle. Et sinon, j'ai bien aimé la joke de Mathieu. Mathieu nous a écrit, il dit, Val-Jalbert. Il dit, quand je suis arrivé là, il n'y avait pas un chat. Je l'ai trouvé bonne. Parce que moi aussi, j'ai eu la même réaction parce que, tu sais, je m'étais renseigné quand même sur l'histoire du village de Val-Jalbert. Mais les premières fois que j'ai entendu parler de Val-Jalbert, c'est dans la toune des colocs. Ça avait l'air de Val-Jalbert. Comment ça se fait? Il doit pas avoir grand monde à Val-Jalbert. Quand j'ai été sur le site, ben, on s'entend, là, c'est un ancien village fantôme qui a brûlé. Il y a plus grand, il reste des structures. Il peut même pas rentrer dans les maisons parce que ça peut s'écrouler. Quelqu'un éternue puis il y a une maison qui tombe. Fait que, on s'entend qu'il y a pas grand monde là, mais ça reste une blague et ça reste une façon de regarder ce qui se passe au Québec, puis des villages fantômes, il y en a plus qu'on pense. J'ai fait une recherche et sur Wikipédia, vous pouvez trouver ça. La liste des villages fantômes du Québec, il y en a pas 2-3, là. Il y en a un méchant paquet là, de villages fantômes au Québec. Fait que, merci à Nathalie, Mike, Christophe, Mathieu, tout le monde qui m'a écrit là, ce matin, puis vous avez été nombreux aussi là, à nommer différentes municipalités, différents endroits au Québec. T'sais, j'ai pas pu tous les vérifier, là, mais t'sais, on s'entend qu'il y a des noms plus connus que d'autres, puis il y en a d'autres comme Clova, que je ne connaissais pas, mais Clova a failli brûler au grand complet, là, les grands feux de forêt qu'il y a eu une couple d'années, puis et c'est ce que Nathalie me racontait, elle me dit, les gens se sont monopolisés, puis on a réussi ensemble à sauver le village, on s'est battu parce que il y avait pas de pompiers, mais personne qui se placé là pour éteindre le feu. Puis c'est les habitants qui ont décidé de prendre ça en main puis qui ont sauvé leur village. Fait que bravo. Puis je vous salue, Jean de Clova. Fait que même si t'es loin, Clova, fais-toi-en pas. Oh non, fais-toi-en pas. Comme Jonathan Pinchot, dans le meilleur de la musique. Ah oh!

0: courte pause, puis après ça, c'est le hit des grands bazous. Aujourd'hui, ça nous ramène en 1981 avec Joan Jett and the Blackhearts. C'est I Love Rock'n'Roll. Genre de tune que vous allez pouvoir entendre quand vous synthonisez Richard Z. Sewell midi avec ses grands bazous. Manquez pas ça, ça s'en vient tout de suite après ceci. À haut.
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9: Ici Michel Scarpino, voici le bilan de l'actualité. La journée familiale de la Croche a été couronnée par un grand succès samedi. Les données préliminaires font état de 500 personnes qui sont inscrites pour participer aux différentes activités, en plus de 300 qui ont pris place sur une ou l'autre des embarcations qui ont descendu la rivière Croche, dans ce qui rappelait à plusieurs la descente des tripes. Un souper au hot dog et au blé d'Inde, des jeux, un spectacle de la formation la Tuquoise ADN, ainsi qu'un feu d'artifice ont agrémenté cette journée qui gagne en popularité d'année en année. Mélissa Lauzon de Ville de la Tuque.
10: On a une super belle journée de soleil, fait que ça pouvait juste apporter plus de gens. Puis de plus en plus de gens qui s'intéressent aussi aux embarcations nautiques. On a compté aussi plus de paddleboard.
9: Ville de la Tuque a octroyé un contrat pour la réfection de la surface de roulement de la rue Bostonnais entre Saint-Michel et Saint-François. Le contrat a été octroyé à la firme Eurovia Québec Construction de Shawinigan pour un montant de 1,4 million taxes exclues. Deux phases vont composer ce projet. La première consistera au remplacement complet des feux de circulation au niveau des intersections Bostonnais et Saint-Michel, ainsi que Bostonnais et Saint-Joseph. Et puis, il y aura la réfection de la surface de roulement. Les travaux devraient avoir lieu dans les prochaines semaines. Et finalement, durant le mois de juin, 142 permis de construction ont été émis par Ville de la Tuque, qui représentent une valeur de tout près de 8,5 millions. Si on compare avec juin 2025, ce sont 34 permis de plus qui ont été autorisés et leur valeur est supérieure de 5,8 millions de dollars. Depuis le début de l'année, 392 permis de construction ont été émis par les services techniques de la Ville, qui représentent une valeur totale de 16,1 millions de dollars. Ça complète le bilan de l'actualité Arsenal Média. On vous souhaite une bonne journée à notre antenne. 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
11: Là-dessus, on prévoit vraiment des super belles journées d'été. C'est juste qu'il va falloir être un petit peu patient parce que ça arrivera pas avant jeudi. Aujourd'hui, ça va être alternance soleil-nuages avec 30% de probabilité d'averse tôt ce matin. La pluie qui devrait commencer pour de bon en fin de matinée. On a aussi un risque d'orage en après-midi. Maximum 24, ça va être chaud aujourd'hui. Avec le facteur humidex, on pourrait même ressentir jusqu'à 32. Présentement, on a 23 au cœur de la ville. Demain, c'est exactement le même scénario, peut-être un petit peu plus nuageux avant de voir le retour du soleil pour jeudi. Je tiens à saluer toute l'équipe du resto Italia Pizzeria. Merci d'être avec nous autres. Bonne journée tout le monde. 97. 100 000 matins. Oh! Oh, que c'est tout un hit qui vous attend dans le cadre de cet avant-goût des Grands Bazous. Et tout de suite après, t'aimes les Lego, t'aimes les jeux vidéo, t'aimes le rétro, j'ai quelque chose pour toi. Reste bien branché. Et c'est tout un hit. Il le ramène en 1982. En 1981, avec Joan Jett, The Blackhearts.
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0: Oh. Bon, on pourrait penser que si Nintendo et Lego s'associent, quoique c'est pas déjà la première fois, puis qu'on nous annonce qu'on va pouvoir jouer à Donkey Kong sur une borne d'arcade, c'est dit, bon, mais ça y est, t'as une affaire à 10 000 morceaux, mon monté à grosse affaire, ça va venir avec une télé, puis t'as un circuit électronique à imprimer, puis tout ça, puis non, c'est pas tout à fait ça. Et visiblement, puis vraiment pas, là. On parle d'un Lego plutôt d'à peu près, on dit 1400 pièces. Enfin, mais quand même, ça va recréer une borne d'arcade. Puis Lego, ils ont eu la brillante idée de dire, on va quand même pouvoir y jouer. Oui, ça va être un accessoire de collection, mais il va avoir un joystick. Puis on va pouvoir faire bouger Mario à même la structure de Lego. Là, vous dites, ah ouais, bon, ben s'il y a un peu d'électronique là-dedans, pareil, il y a un petit menteur. Non. C'est vraiment juste par principe mécanique. J'ai vu une vidéo sur YouTube. Je vous invite à faire ça, là. Tapez Lego Donkey Kong sur YouTube. Vous allez aller voir que ça fonctionne bien. Il y a même moyen de contrôler aussi Donkey Kong puis de lancer les barils sur Mario. Fait que c'est un niveau. Ça change pas. T'sais, ça reste quand même une construction. Mais je trouve ça ben, ben intéressant. Puis, est-ce que c'est la première fois? Ben non. C'est ça que j'ai dit au début. C'est pas la première fois que Nintendo et Lego s'associent. D'ailleurs, tu sais, Lego s'associe à peu près avec tout, là. Tu sais, il y a les Lego Marvel, il y a les Lego Harry Potter, il y a les Lego tout. Tu peux bâtir le château de Hogwarts au grand complet en plusieurs parties, mais quand même, moi, j'ai un petit garçon qui trippe. C'est Lego puis qui trippe sur Harry Potter. Pour vous dire une affaire, ça m'a coûté cher les dernières fêtes puis les derniers Noël. Mais il y a Pokémon aussi que vous allez retrouver sur ce genre de... Dans le fond, on fait un semblant de borne d'arcade. Et sinon, la légende aussi de Zelda. Zelda a déjà aussi passé là, dans ce modèle-là du côté de Lego. Mais encore une fois, c'est une super belle initiative. Ça a l'air super le fun. Puis ben ça nous ramène dans le passé. Ça nous ramène autant des arcades, mais ça nous ramène aussi dans le bel univers de Donkey Kong qui a vu le jeu. Tu sais, Donkey Kong est arrivé avant Mario. Ceux qui font, mais non, Mario, c'est le premier, c'est lui. Ben non. Ben non, on a connu Mario grâce à Donkey Kong parce qu'en bas, le petit personnage, là, ben ça, c'était Mario. Mais la vedette du jeu vidéo, c'était le gros singe au sommet qui était Donkey Kong. Je suis en vacances avec Orange Lessard. Ça, c'est la plus récente de classe moyenne qui parcourt tous les festivals, tous les endroits du Québec où ils peuvent jouer leur musique et faire triper les gens parce qu'ils ont énormément de succès.
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0: Restez bien branchés dans vos 100 000 matins. Il reste encore à peu près une vingtaine de minutes avant l'arrivée de Stéphanie Gagné qui s'installe pour l'avant-midi. Richard Zelle-Sirois suit tout de suite après pour les grands bisous sur l'heure du midi. Olivier Poitras est là pour l'après-midi jusqu'à l'arrivée de vos équipes respectives. Du trafic à compter de 15 heures. Manquez pas ça. Vraiment une belle programmation qui vous attend. Mais nous, on est encore là pour une vingtaine de minutes à haut.
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1: 8h41 minutes. Bonjour tout le monde. Bienvenue à votre portion locale des 100 000 matins. Mon nom est Michel Scarpino. Je suis avec vous jusqu'à 9h. On va aller voir ce qui s'est passé du côté de l'actualité, bien évidemment. Ce qu'on apprenait, donc, de nouvelles photos qui ont été publiées dans le dossier de Philippe Benoit, qui est maintenant considéré comme suspect dans le cadre d'une enquête d'homicide sur une personne survenue à Shawinigan dimanche. La Sûreté du Québec faisait savoir que les informations recueillies jusqu'à présent laissent croire qu'il pourrait être en possession d'une arme blanche, même si aucune indication ne permet de croire à une menace pour la population. Les citoyens ont quand même été invités là-bas à faire preuve de vigilance. Un important déploiement policier a été dépêché à Lac-aux-Sables depuis dimanche et les personnes qui l'apercevraient ne doivent pas intervenir auprès de lui, plutôt composer immédiatement le 911. Et par ailleurs, si les recherches se concentrent actuellement dans le secteur de Lac-aux-Sables, la SQ affirme qu'il est possible que le suspect se trouve ailleurs au Québec. Alors, toute information, justement, permettant de le localiser peut être transmise de façon confidentielle à la Centrale de l'information criminelle de la Sûreté du Québec à 1-800-659-4264, faisait également savoir la Sûreté du Québec. Scène sportive cette fois, une belle fierté pour la Haute-Mauricie. Vous vous souvenez de Shane Lynch, ça fait plusieurs fois qu'on vous parle de lui parce qu'il participe à des événements sportifs d'envergure qu'on appelle des Ironman. Ce sont des compétitions là, qui impliquent une distance en nage, en vélo puis en course à pied. Alors en fin de semaine, il a pris part à un Ironman à Augusta dans l'État du Maine où il a terminé en deuxième place sur 160 participants dans sa catégorie. Alors il va venir nous parler dans quelques instants de sa performance et nous expliquer en quoi ça consiste un Ironman. On va rester dans les sports par la suite parce qu'on va parler de vélo avec le directeur général de la Fondation pour la santé du Haut-Saint-Maurice, Daniel Doucet. Quel est le rapport entre le vélo et la Fondation? Le 15 août aura lieu la randonnée de vélo du Rapide Blanc qui a pour but d'amasser des fonds pour la Fondation. Alors, c'est encore le temps de s'inscrire. On vous donne les détails de tout ça dans quelques minutes. Mais dans quelques instants, c'est Shane Lynch qu'on reçoit en entrevue.

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1: On va vous donner des nouvelles de Shane Lynch qui a participé durant les derniers jours à un triathlon Ironman 70.3 à Augusta dans l'État du Maine. Un événement qui lui a permis de se classer en deuxième position chez les messieurs parmi 160 participants. Une excellente performance. On l'accueille tout de suite. Bonjour Shane.
2: Bonjour.
1: Alors effectivement, c'est un événement très très important évidemment qui se déroulait, qui se déclinait en trois compétitions différentes, c'est ça? Ça a commencé avec quelle épreuve?
2: C'est la nage.
1: C'est la nage. Comment ça s'est passé?
2: Ça a bien été. La nage, c'est dans une rivière, puis c'est en descendant le courant, là, donc c'était avantageux. Là, puis j'ai une belle nage. Je suis sorti en bonne forme là, de cette épreuve-là. Là.
1: Après ça, le vélo?
2: Le vélo, ouais, c'est 90 km de vélo avec beaucoup de côtes.
1: OK. Mais,
2: j'ai comme plus une... J'ai eu plus de difficultés à prendre le momentum de la course, mais ça a quand même bien été là, au final.
1: Puis la course par la suite, comment ça s'est passé?
2: Course, encore une fois, il y avait beaucoup de... C'était vallonneux, là. C'était dans une piste lab. Donc, ça me désavantageait un petit peu. Puis, mais je suis quand même content de mon épreuve en général. Là. Ça a bien été, là. Mais celle-là était plus difficile. Là. J'ai eu quelques cartouches brûlées dans cette épreuve-là. Là.
1: Malgré tout, arrivé deuxième de chez les messieurs de 35 à 39 ans.
2: Oui.
1: Comment on se sent avec une performance comme celle-là?
2: Ben, j'étais content. C'est une belle performance. Je suis pas content de la journée. Là.
1: Puis d'autant plus que je voyais 15e position sur 2083 personnes. Ça aussi, c'est pas rien, là.
2: Oui, il y avait quand même beaucoup de monde au rendez-vous. Là, puis j'étais content de me positionner dans le peloton de tête. Là.
1: J'ai envie de te demander comment on se prépare pour un événement comme celui-là.
2: Dans le fond... L'événement faisait partie de la saison. On avait commencé la saison avec le 51-50 à Tremblant.
1: Oui.
2: Il était un modèle olympique, donc les distances étaient plus courtes un petit peu. Puis on a essayé d'aller chercher un peu de vitesse dans cette épreuve-là. Ensuite, on a le 70.3 dans le Maine, là, qui était le demi Ironman. Puis là, on s'en va vers les championnats du monde le 10 octobre là, pour lui, ça va être un Ironman complet là, dans le fond, là, on double la distance que j'ai faite en fait semaine.
1: Ça, on s'en était parlé l'année passée. Je pense que c'était un objectif assez important pour toi, là.
2: Oui, on s'était parlé après Ottawa.
1: Oui.
2: Puis suite à ça, j'avais réussi à me reclasser là, au Tennessee, là, à Chattanooga, pour, dans le fond, les championnats du monde.
1: OK. Comment on appréhende ces championnats-là? Comment tu les vois? Est-ce qu'il y a une préparation, je présume, qui va se faire, qui va être importante, là?
2: Oui, en fait, là... Étant donné qu'on double la distance puis que les conditions sont c'est pas les conditions qu'on retrouve dans la région là, ça va être très chaud puis nage en mer, ça va être plus difficile là. Mais on essaie de se préparer le mieux possible pour arriver là-bas en meilleure forme possible. Je vais arriver d'avance, je vais pouvoir m'acclimater aux conditions là-bas puis essayer de tirer mon épingle du jeu.
1: L'aspect température, à moins que je me trompe, là, a une importance assez grande dans un événement comme celui-là, parce que c'est pas les mêmes conditions qu'ici, là.
2: Oh oui, c'est certain que l'épreuve se passe à Hawaï, à Kona, il y a pas d'ombre, là, l'asphalte est noir, là, puis je pense que chaque côté, là, c'est des champs de lave volcanique, là.
1: Est-ce qu'il y a bien des gens qui participent à ça, cet événement-là, le 10 octobre?
2: Oui, en fait, faut comprendre, c'est qu'il y a 170 événements à Ironman durant l'année. La plupart, tout le monde cherche à avoir sa place pour aller au championnat du monde. Donc après ça, ben ça, tout le monde se retrouve un petit peu là. Ceux qui ont réussi à avoir leur place, ceux qui ont réussi à se classer, ben tout le monde se retrouve là-bas. Là.
1: Alors là, je présume que d'ici au 10 octobre, il y a de l'entraînement qui va se faire, veut pas, là?
2: Oui, un petit peu de récupération cette semaine.
1: Oui, c'est normal. On comprend ça.
2: Ensuite, on recommence sur des blocs d'entraînement pour Kona.
1: Là, il y a Kona qui s'en vient, mais après ça, est-ce qu'on continue ou c'est trop tôt pour en parler?
2: J'aime mieux me concentrer une étape à la fois. Là. On va se concentrer sur Kona. C'est sûr que pour l'instant, j'ai du fun. Là, fait que je verrai pas pourquoi j'arrêterai tout de suite après. Là. Mais on va regarder comment on se positionne là, sur les triathlons. Là, ça va les distances, puis l'année prochaine, ça va être comme la saison. Là.
1: Shane Lynch, ben, félicitations pour ses performances et bon succès pour Kona. Là. On va tous être derrière toi.
2: Merci beaucoup.
1: Ben voilà donc Shane Lynch. On parle dans quelques instants avec Daniel Doucet, qui est directeur général de la Fondation pour la santé du Saint-Maurice, à propos de cet événement qui serait présenté le 15 août. Voici les trois accords.

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1: On a beau être en plein été, la Fondation pour la santé du Haut-Saint-Maurice est très active. On le voit avec le moitié-moitié qui se continue, mais il y a d'autres activités qui sont également à l'horaire. Au mois d'août, le 15, la randonnée du Rapide Blanc, c'est pas la première année qu'on l'organise. On va en parler avec justement le directeur général Daniel Doucette. Bonjour, M. Doucette.
2: Bonjour, M. Scarpino.
1: Alors, c'est ça, donc, une belle activité, le 15 août. Comment ça fonctionne cette année?
2: Ben, cette année, on a mis l'emphase sur la famille. C'est pas une randonnée, c'est pas une compétition, c'est une randonnée. Tu peux le faire à pied, à la course, tu peux le faire en vélo, différents types de vélos. Mais on a vraiment mis l'emphase et on a diminué les coûts d'inscription pour permettre au plus de personnes, au plus grand nombre de personnes, de venir participer à l'activité. Parce que c'est un site extraordinaire, au pied du barrage d'Atrange jusqu'au Rapide Blanc. Le Rapide Blanc, c'est un endroit mythique. C'est vraiment intéressant. C'est toute l'histoire de la drave et tout, là, ça se passe au Rapide Blanc. Ça s'est passé au Rapide Blanc. Et M. Claude Philibert, qui est un de nos partenaires organisateurs, qui est né au Rapide Blanc, qui a vécu au Rapide Blanc, qui est heureux de dire aux gens, ben, venez voir ça, le Rapide Blanc. Et vous avez la chance, ce samedi, de pouvoir le faire en toute sécurité, en bicyclette, comme je disais, à pied ou à la course.
1: À la course, ben c'est ça, parce que avant c'était uniquement des vélos, je pense. Là,
2: on a modifié la formule.
1: Vous avez modifié la formule.
2: À la demande de certaines personnes, parce qu'ils se disaient, pourquoi vous le faites pas des plus petits circuits? Par exemple, la marche, c'est 5 km. Ben, vous pouvez faire 2,5 km pour partir du barrage d'Atrange ou vous pouvez partir du Rapide Blanc. Mais dépendamment de ce que vous voulez faire, ben, il y a tout de même cette opportunité-là d'être à l'aise puis de pouvoir bénéficier de l'activité.
1: Oui, c'est ça. Il n'y a pas de distance minimale où on fait ce qu'on veut faire.
2: Ouais, sauf que pour les bicyclettes, ben, compte tenu qu'il y a du 100 km, 80, 60, 20 ou 40 km, il y a des heures de départ.
1: Ouais.
2: Parce que 100 km, vous savez, c'est 40 km, c'est deux fois la randonnée entre la tranche et le Rapide Blanc. Mais pour ce qui est de la marche et de la course à pied, toutes les distances, ben, c'est à compter de 10 heures. Et l'activité se termine à midi pour tous les circuits. Peu importe si t'as fait 88 km, 90 km, faut retourner au bercail pour terminer l'activité, pour nous permettre, parce que c'est sûr que ça prend tout de même du temps, puis des bénévoles, puis en fait, on organise ça pour que ce soit intéressant, pour que tout le monde ait du plaisir.
1: Oui, effectivement. Et ce qui est important de mentionner, Daniel, c'est que c'est un chemin qui est pavé, là. On n'est pas dans un chemin de bois, là. On est vraiment sur une belle route pavée.
2: Une belle route pavée, c'est entretenu par Hydro-Québec, qui soit dit en passant, sont très, très, très gentils. Mais aussi, il y a des partenaires majeurs comme Jean Coutu et Desjardins Latuque. Jean Coutu Latuque et Desjardins, qui sont des partenaires majeurs de l'événement. Et puis, IGA, qui fournit toutes les substances, que ce soit les boissons énergisantes, que ce soit les fruits, tout ça fait en sorte que ça permet d'avoir l'activité.
1: Parce qu'il y a des collations, là,
2: C'est ça, les melons d'eau, les oranges, les choses comme ça. Okay. Et la formule d'inscription, c'est pas compliqué, c'est 25$ par personne.
1: OK.
2: C'est vraiment pas dispendieux. C'est 50$ pour la famille. Si vous venez en famille, vous venez 4 personnes, 2 adultes, 2 enfants, c'est 50$. Puis c'est ça qui permet d'être présent, d'avoir une petite récompense en arrivant, puis avoir toute l'organisation.
1: Jusqu'à quand on peut s'inscrire?
2: On peut s'inscrire jusqu'au 13 août à la Fondation sur Info. En commercial, fondationsantehssm.com.
1: On peut le faire en ligne.
2: Vous pouvez le faire en ligne. Vous pouvez demander ici de vous faire parvenir un formulaire d'inscription, envoyer un courriel, passer à la Fondation et puis récupérer un formulaire d'inscription.
1: Absolument. Ben, on va suivre ça avec beaucoup d'intérêt, Daniel. Il tant qu'à se parler, justement.
2: Ah oui.
1: Le moitié-moitié, là, le tirage est cette semaine, là.
2: Le tirage est vendredi, je pense, hein?
1: Vendredi?
2: Je pense. À midi 5, vendredi, on devrait avoir notre deuxième personne gagnante. Et à l'heure actuelle, si je regarde au moment où je vous parle, à 10h23, le montant est à 3 200$.
1: Ça, c'est le montant total.
2: Donc, divisé par deux, ça fait
1: 1 600$. Ah, okay, c'est excellent.
2: Oui.
1: Donc, on a jusqu'à, techniquement, vendredi matin pour acheter les billets.
2: Jusqu'à vendredi midi, moins une.
1: Moins une?
2: Oui, parce que eux, à midi, ils ferment les livres.
1: OK.
2: Puis plus ça va aller, ben plus des gens vont participer, parce qu'il y a beaucoup des gens, il y a beaucoup de personnes qui sont inscrites à temps plein. C'est-à-dire que vous pouvez vous inscrire à 20$ par mois, puis vous avez vos billets pour jusqu'au mois de juin l'année prochaine.
1: Daniel Doucet, directeur général de la Fondation, merci beaucoup pour ces informations.
2: Monsieur Scarpino, c'est un plaisir et super merci à vous.
1: Daniel Doucet est le directeur général de la Fondation pour la santé du Haut-Saint-Maurice.
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1: Du côté météo, un mot pour vous dire que le secteur parent de Ville-de-la-Tuc fait l'objet actuellement d'une veille d'orage violent, une veille jaune selon Environnement Canada. On peut donc s'attendre à 50 mm et plus de pluie par endroit avec des rafales de vent là, qui peuvent atteindre 90 km/h. La veille est en vigueur jusqu'à ce soir, donc soyez prudents bien évidemment parce qu'on dit que certains de ces orages peuvent causer de fortes quantités de pluie par endroit. Du côté de la Tuque, ce sera un ciel variable aujourd'hui avec des averses, possibilité d'un orage en après-midi, maximum près de 24, et avec l'humidex, on va connaître 32. Pour ce soir, cette nuit, de la pluie intermittente, possibilité d'un orage en soirée, hauteur prévue de 10 à 20 mm avec un minimum de 17. Demain, mercredi, un peu de pluie, possibilité d'un orage en après-midi. On prévoit 15 mm d'eau par endroit avec un maximum près de 26. Ça se dégage jeudi. Ça tombe bien, jeudi centre-ville, alors on va espérer évidemment que le soleil soit avec nous. Au centre-ville, actuellement, on a un mercure de 19 degrés Celsius. 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

Bien branché parce que Stéphanie Gagné s'en vient dans quelques minutes. Après ça, Richard Zatirway, là, sur l'heure du midi. Olivier Poitras vous accompagne dans le meilleur de la musique en après-midi avant l'arrivée de vos équipes respectives du trafic à compter de 15 heures. Manquez rien de tout ça. Puis nous, on se donne rendez-vous demain, 5h58. Je suis là, sans faute. Bonne journée. À demain. Salut.

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2: Oh. Mardi 28 juillet, bienvenue à O pour le meilleur de la musique. Trame sonore parfaite pour nettoyer la piscine. Pour ceux et celles qui sont sur la livraison en attente chez le dentiste, ça peut même vous rendre plus zen. À job sur la route, Stéphanie Gagné qui vous accompagne jusqu'à midi partout au Québec. Et ce matin, on parle déjà de la course aux aubaines pour la rentrée. Et moi aussi, ouais, j'ai commencé un peu de magasinage, profil météo de la semaine aussi. Et dernière petite salle pour angine de poitrine. Petite salle, un bel événement à venir. Sinon, en musique, Weezer, on a Talk aussi. Et Québec Redneck Bluegrass Project. Et à l'instant, pour lui, sa marque visuelle, ce sont les backflips sur scène. Au moins, il y a une belle voix, ça c'est sûr. Voici Benson Boone à O.

de blé d'Inde, de maïs. Moi, j'avoue, je suis une fan finie. J'aime ça nature. C'est les frais du Québec en fin de saison, là. Et là, là, que je trippe là-dessus. Puis là, il y a des rabais en plus en épicerie à 25 sous le maïs. C'est vraiment pas cher. Cuisson au micro-ondes. Vous en pensez quoi? Détails dans quelques minutes, mais juste avant, voici Losing My Religion, un grand classique de R.E.M. 1991 à Oh!

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1: Les épis de maïs 100% Québec sont maintenant disponibles. Alors, on peut dire que la saison a été lancée. Mais est-ce que vous avez déjà pensé à faire cuire vos maïs dans le micro-ondes? Moi, j'avoue, je l'ai fait bouillir avec un petit peu de sel. Parfois, on met du lait dans l'eau ou encore un peu de bière. Mais bon, ça dépend des religions. Mais sachez que oui, on peut les faire cuire de plusieurs façons, même dans le micro-ondes, emballés dans une pellicule de plastique entre 1 minute et demie et 4 minutes, tout dépendant de la force de votre micro-ondes, avec quelques feuilles. Vous laissez les feuilles sur l'épi. Vous mettez ça au micro-ondes pendant 4 minutes, les laisser reposer, sinon, ah là là, brûlure assurée. Mais ça fait partie des techniques qui sont efficaces, tu sais, dernière minute, à la maison, sans vouloir faire bouillir de l'eau, ça peut marcher, essayez-le. On a Talkie Time Machine à venir dans quelques minutes à peine. À haut.
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1: Vous participez à un festival au Québec cette semaine dans le cadre de la deuxième semaine des vacances de la construction. Traînez votre imperméable. Ouais. Il y a de la pluie prévue un peu partout. On parle d'une masse d'air instable qui va passer sur le Québec durant les prochains jours, ce qui va engendrer une météo changeante pour l'ensemble du Québec. Alternance soleil, nuages et pluie qui est prévue dans chacune des régions. Je sais que il y a les grandes fêtes TELUS, entre autres. On a le centième de Saint-Vianney dans la vallée de la Matapédia, Hochiaga à Montréal. Puis là, ouais, la pluie, sans doute, qui va faire partie du scénario. Alors, on n'est pas fait en chocolat. On amène le petit poncho en plastique et ça fait le travail. Ben oui, ça fait des belles photos en plus. Smash Mouth à venir dans quelques minutes et aussi vos infos Arsenal Média.
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3: Ici Michel Scarpino, une association représentant le secteur de l'horticulture ornementale du Québec, renonce à son recours judiciaire contre les règlements limitant l'utilisation de pesticides dans 5 municipalités. L'association avait déposé un pourvoi en contrôle judiciaire auprès de la Cour supérieure pour contester la nouvelle réglementation sur les pesticides à Saint-Hyacinthe, Grimbay, Beauharnois, Bromont et Plessisville. Un séisme de magnitude 7,1 a secoué Kumamoto sur l'île principale de Kyushu, au sud du Japon, causant des dégâts et des blessés. Une alerte au tsunami avait été diffusée temporairement, mais a été levée 2 heures plus tard. Et puis l'homme recherché par la Sûreté du Québec, Philippe Benoît, est maintenant considéré comme un suspect dans le cadre d'une enquête pour l'homicide de son fils retrouvé mort dimanche à Shawinigan. Bien que les recherches et vérifications effectuées jusqu'à présent se concentrent notamment dans le secteur de Lac-aux-Sables, il est possible que le suspect se trouve ailleurs au Québec. Les informations recueillies jusqu'à présent laissent croire qu'il pourrait être en possession d'une arme blanche. Bien qu'aucune indication ne permette de croire à une menace pour la population, les citoyens sont invités à faire preuve de vigilance. C'était vos actualités Arsenal Média.

C'est fou de voir ça, le buzz qui dure encore et encore pour angine de poitrine et entre des concerts devant des milliers de personnes dans des gros festivals partout sur la planète. Le duo va être en show devant une foule de 286 personnes le 3 août prochain. C'est où? C'est quoi? Qu'est-ce qui s'en vient pour la suite? Quelques détails pour vous, mais juste avant, Green Day pour le meilleur de la musique à eau.

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1: La formation Angine de Poitrine fait des shows devant des milliers de personnes maintenant. C'est comme ça que ça marche là, partout au Québec, au Japon, États-Unis, festivals, dans les salles. Mais là, il y a un dernier show devant une petite foule, 286 personnes qui est prévue le 3 août prochain, Vieux Théâtre de Saint-Fabien dans le Bas-Saint-Laurent. Et ben c'est vraiment la dernière salle de cette taille à accueillir le band. Les billets, ben il y en a plus, ça s'est vendu en 1 minute 17 secondes. Il faut dire que le Vieux Théâtre avait amorcé les discussions avec Angine de Poitrine à l'automne 2025, bien avant que ça explose. Alors, il y avait entente verbale, malgré les shows du Rosec qui avaient été bookés dans 3 salles un peu partout dans l'Est du Québec qui ont été annulées. On a tenu à ce que le show à Saint-Fabien soit présenté. L'équipe a accepté de garder la date. Il n'y a pas eu de revente. Puis après ça, ben, le band va partir aux États-Unis, en Europe. Leur agenda est rempli jusqu'à la mi-décembre. Et ils seront 29 juillet aux Grandes Fêtes TELUS à Rimouski, le 2 août prochain au Festival à Lévis. Vous êtes à haut partout au Québec pour le meilleur de la musique. Yellow Card, ça s'en vient.
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formation Noir Silence qui a quelques shows à venir à l'agenda pour cet été. Saint-Vianney ce samedi pour le 100e anniversaire de la municipalité dans la Matapédia. Saint-Hyacinthe, Rouyn-Noranda, Saint-Joseph-de-Beauce à Maison et Trois-Rivières. On les écoute. À haut!

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1: Ça se passe la semaine prochaine et je sens que ça va intéresser pas mal de monde à la bibliothèque Annie-Saint-Arnaud. Un atelier sur la sensibilisation à la fraude. On parle même ici d'une conférence gratuite. C'est les cadets Laurence et William qui vous invitent à cette belle rencontre. C'est le 6 août, 18h30 à 20h. On parle des fraudes les plus fréquentes, des astuces qui sont utilisées par les fraudeurs pour les voir venir et des conseils pour se protéger au quotidien. C'est pour tout le monde. Il n'y a pas d'âge pour malheureusement être victime de fraude. 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
2: Ici Michel Scarpino, l'homme recherché par la Sûreté du Québec à la Cossemble, Philippe Benoît, est maintenant considéré comme suspect dans le cadre de l'enquête pour l'homicide de son fils, retrouvé mort dimanche à Shawinigan. Les recherches et vérifications se poursuivent à la Cossemble, mais il est possible que le suspect se trouve ailleurs au Québec. Il pourrait être en possession d'une arme blanche, et bien qu'aucune indication ne permette de croire à une menace pour la population, les citoyens ont été invités à faire preuve de vigilance. Le Latuquois Shane Lynch a terminé l'Ironman 70.3 présenté à Augusta dans l'État du Maine dimanche avec une deuxième place sur 160 participants chez les hommes de 35 à 39 ans. L'événement sportif prévoyait des épreuves de natation, de cyclisme et de course à pied. Et puis le secteur parent fait l'objet d'une veille jaune d'orage violent selon Environnement Canada. Il est possible de s'attendre à 50 mm et plus de pluie par endroit, avec des rafales pouvant atteindre 90 km/h. C'était vos actualités. 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

0: démissionner.
1: Connaissez-vous les micro-vacances? C'est le phénomène de prendre juste des petits blocs de congé un peu partout dans l'été. Est-ce que c'est efficace? C'est une tendance, en tout cas, qui se voit. Moi, ma coiffeuse fait ça. Mon ostéopathe aussi. Alors, un texte dans la presse que je vous présente dans quelques minutes. Juste avant, Shine Down, Tree

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Voici Alexandre Poulain.

0: Il y a le phénomène qui se voit de plus en plus des micro-vacances. Dans le fond, de prendre certaines journées de congé et les répartir un peu partout dans l'année au lieu d'en prendre deux, trois, une après l'autre. C'est une formule qui permet de souffler plus souvent sans quitter le travail longtemps, mais ça permet peut-être pas de décrocher autant. C'est même des professeurs d'université en psychologie qui ont parlé de ça. Micro-vacances qui a une utilité, mais qui ne permet pas de se ressourcer parce que des gens prennent deux semaines de vacances puis le disent souvent, là, la première, tu décroches. Le vrai repos, le ressourcement, c'est dans la deuxième. Bon, on condamne pas ça non plus, chacun a sa façon de faire, mais ça peut être réaliste dans un contexte de surcharge de travail, de grandes responsabilités, parce que chez les entrepreneurs, on le voit souvent, là, cette tendance d'être toujours disponible tout le temps. Alors, des vacances, c'est, ça se passe pas pour tout le monde de la même façon, mais en souhaitant que vous en ayez un peu ou beaucoup, c'est à votre discrétion. Luke Combs, ça s'en vient à haut.
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1: Un petit dîner léger ou encore un bon gros lunch bien pesant qui vous attend dans les prochaines minutes. Attention, là, quand c'est des lunchs pesants et que la sieste est tentante après ça. Ouais. Mais bon, je vous laisse gérer. Je vous remercie d'avoir été là ce matin. Toujours le meilleur de la musique en tout temps parce que ça se poursuit avec les Grands Bazous et l'ami Richard Z. Sirois. Mon nom est Stéphanie Gagné. Je vous dis à demain sur le coup de 9h partout au Québec. Ciao!
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2: Ici Michel Scarpino, l'homme recherché par la Sûreté du Québec à la cause semble, Philippe Benoît, est maintenant considéré comme suspect dans le cadre de l'enquête pour l'homicide de son fils, retrouvé mort dimanche à Shawinigan. Les recherches et vérifications se poursuivent à la cause semble, mais il est possible que le suspect se trouve ailleurs au Québec. Il pourrait être en possession d'une arme blanche, et bien qu'aucune indication ne permette de croire à une menace pour la population, les citoyens ont été invités à faire preuve de vigilance. Le Latuquois Shane Lynch a terminé l'Ironman 70.3 présenté à Augusta dans l'État du Maine dimanche avec une deuxième place sur 160 participants chez les hommes de 35 à 39 ans. L'événement sportif prévoyait des épreuves de natation, de cyclisme et de course à pied. Et puis le secteur parent fait l'objet d'une veille jaune d'orage violent selon Environnement Canada. Il est possible de s'attendre à 50 mm et plus de pluie par endroit, avec des rafales pouvant atteindre 90 km/h. C'était vos actualités. 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
2: Ben, salut tout le monde. Très heureux d'être au micro de ce show radio qui s'appelle Les Grands Bazous. La recette est simple. On vous présente à chaque jour de la semaine les grands classiques du rock d'ici et d'ailleurs. Pendant la période de lunch, à la production de l'émission, Michael Gagnon.
3: Allô? Là, je savais pas si c'était mon cue pour parler ou pas. Là.
2: Ouais, c'était ton tour.
3: OK, c'est bon, merci.
2: Hey, on va commencer ça avec une pièce. Ben, c'est pas vraiment de circonstance. Le titre de la pièce, c'est December. Ben, dans le coin de ma table, on a eu quelques journées froides dans le juin.
3: Je te dirais que présentement, c'est pas la plus chaude non plus aujourd'hui. Non.
2: Écoute, avant hier, ma soeur était chez moi et elle m'a demandé, penses-tu qu'il va neiger ce soir?
3: Les pelles sont sur le bord de la porte.
2: On est déjà prêts. Oui, c'est ça. On commence ça tout de suite avec Collective Soul December, le meilleur de la musique. C'est toujours ici à Haut.

0: 28 juillet, aujourd'hui, le 28 juillet en 2021, décès du musicien bassiste américain Dusty Hill de ZZ Top. Il décède à l'âge de 72 ans. Et d'où ça vient ce nom-là, ZZ Top? C'est que Billy Gibbons, un membre fondateur, lui, son idole, c'était BB King. Là, il s'est dit, ben, on pourrait appeler notre groupe ZZ King. Mais c'est un petit peu trop proche de l'original. Il disait, de toute façon, BB King est au top. Et c'est devenu ZZ Top.
1: C'est un beau mix des deux.
0: Pas compliqué du tout. On va les écouter avec ZZ Top, avec Gimme All Your Lovin', la meilleure de la musique, toute la journée. C'est toujours ici, à O.
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Ben, si c'est toujours le meilleur de la musique sur le réseau Arsenal Media, plus grand radiodiffuseur au Québec, et on a un quart d'heure non-stop devant nous avec, entre autres, Twisted Sister, Linkin Park. Ça va commencer avec Genesis Land of Confusion, et dans ses plus récentes entrevues, ben, Phil Collins dit qu'il est suivi par une infirmière 24 heures par jour. Tout ce qui pouvait mal tourner a mal tourné. 5 opérations au genou, problème au rein à cause d'abus d'alcool, hospitalisation après avoir contracté le COVID. Aujourd'hui, il marche avec une canne. Espérons qu'il va survivre encore un bon bout de temps. Il vous offrira peut-être de la nouvelle musique un moment donné. Dans un instant, Genesis, Land of Confusion.

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1: Il y avait Ram Jam avec Black Betty au meilleur de la musique. Beaucoup de partisans des Blue Jays de Toronto au Québec et victoire hier des Blue Jays.
2: Oui, il y en avait beaucoup à Washington hier. C'était le premier match de la série face aux Nationals. Ça a été un match serré. Retour au monticule pour Max Scherzer dans l'uniforme des Jays. C'était un retour contre son ancienne formation. Un retour au monticule aussi la journée de son anniversaire. Pour le peu de manches qu'il a lancé, il a très bien fait. Par la suite, la relève a fait le travail. Et les Jays sont sortis de là avec une victoire de 3-2. On remet ça pour le deuxième match ce soir, 18h45, Jays Nationals en direct de Washington.
1: Hey, mais quand même pas trop fort, pas très solide au classement, les Blue Jays pour l'instant.
2: Ça s'améliore tranquillement, mais est-ce un peu trop tard, là, est la question.
1: Sèche tes pleurs, Michael.
2: Oh non, moi, ça va très bien. Mon équipe est... Je suis comme un ancien partisan des Nordiques. Mon équipe est partie. J'ai de la misère à me trouver une autre formation.
1: Voici Daniel Bélanger, le meilleur de la musique. C'est toujours ici à Haut.
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0: Ben, les respectables avec On fait ce qu'on aime. Ben, c'est ce qu'on aime, faire de la radio ici, à travers.
1: C'est quand même fun. C'est quand même plaisant. On n'aime pas ça.
0: Ben oui, être diffusé à la grandeur du Québec, c'est parfait. Demain, entre autres, Scorpions rush les colocs. Merci, Michael Gagnon, à la production de Toujours Radio.
1: Plaisir, on se dit à demain midi.
0: T'es-tu là encore pour un petit bout de temps?
1: Ça dépend. Mes vacances sont dans à peu près une semaine et demie. Sylvain, normalement, revient la semaine prochaine, mais si tu veux plus rien savoir, je suis dispo, Richard.
0: Ah, vous avez des vacances, vous avez signé un contrat qui n'est pas comme le mien. Je vous invite à rester à l'écoute des stations hauts du réseau Arsenal Média parce qu'ici, c'est toujours le meilleur de la musique. À demain, tout le monde. Salut!
2: Bye!
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9: Ici Michel Scarpino, l'homme recherché par la Sûreté du Québec à la Cossemble, Philippe Benoît, est maintenant considéré comme suspect dans le cadre d'une enquête pour l'homicide de son fils, retrouvé mort dimanche à Shawinigan. Les recherches et vérifications se poursuivent à la Cossemble, mais il est possible que le suspect se trouve ailleurs au Québec. Il pourrait être en possession d'une arme blanche, et bien qu'aucune indication ne permette de croire à une menace pour la population, les citoyens ont été invités à faire preuve de vigilance. Le Latuquois Shane Lynch a terminé l'Ironman 70.3 présenté à Augusta dans l'État du Maine dimanche avec une deuxième place sur 160 participants chez les hommes de 35 à 39 ans. L'événement sportif prévoyait des épreuves de natation, de cyclisme et de course à pied. Et puis le secteur parent fait l'objet d'une veille jaune d'orage violent selon Environnement Canada. Il est possible de s'attendre à 50 mm et plus de pluie par endroit, avec des rafales pouvant atteindre 90 km/h. C'était vos actualités. 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
3: Oh! Allô, allô, bon début d'après-midi, Olivier Poitras qui vous retrouve, mardi 28 juillet. Bien content d'être avec vous pour les prochaines heures jusqu'au trafic avec le meilleur de la musique. Merci à d'être branché sur les ondes de haut. Dans les prochaines, il y aura les Cranberries, ça s'en vient avec Dreams. On aura Manskin avec I Wanna Be Your Slave et on part ça avec Somber et Homewrecker. Je vous souhaite un bon mardi sur nos ondes.

Et on parle de l'un des groupes mythiques des années 90. Quand on vous dit qu'on a la meilleure musique, ben c'est un peu ça. Souvenir de 1993, il y a 33 ans, les Cranberries avec leur succès Dreams. Le meilleur de la musique ici à O.

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1: Oh. Deuxième semaine des vacances de la construction et ça paraît, hein? On le voit dans la région, beaucoup de gens qui viennent profiter des installations, viennent profiter des activités qu'il y a à faire ici. D'ailleurs, vous avez toujours les sites, la municipalité qui vous tient au courant de ce qui se passe au courant des journées, des semaines et tout ça. Ce qui est une bonne chose. D'ailleurs, je vous invite à être prudent sur les routes parce que oui, il y a beaucoup de déplacements et il y a un petit peu plus de monde qu'à l'habitude dans le coin. Alors, les prochaines minutes, la musique des Lumineers, ça s'en vient. C'est au 1 au retour. Je vous souhaite un excellent mardi chez nous.
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Quelles sont les habitudes estivales des Québécois? Ah ben, je vais pouvoir vous en parler dans les prochaines minutes. De quelle façon on passe notre été? Après la digue de Laurence Saint-Martin en haut.

0: façon les Québécois profitent de leur été. Il y a un sondage qui a été fait, en fait, au courant des dernières années et je suis tombé sur l'article un peu plus tôt ce matin. On parle, bon, évidemment, on a été depuis 2010 jusqu'à aujourd'hui. Il y a des intérêts qui reviennent, les gens qui vont au ciné-parc, qui vont à la crèmerie, les gens vont au mini-golf et tout ça, mais il y a quelque chose qui revient de plus en plus et qui est en constante augmentation et c'est le camping. De plus en plus, les gens qui s'intéressent à ça et vont passer des week-ends, des semaines complètes en camping. Faites-vous? Je n'ai pas fait encore cette année, non? Chabouzi, ça mène au retour.
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6: Ici Michel Scarpino, l'homme recherché par la Sûreté du Québec à Lac-aux-Sables, Philippe Benoît, est maintenant considéré comme suspect dans le cadre de l'enquête pour l'homicide de son fils, retrouvé mort dimanche à Shawinigan. Les recherches et vérifications se poursuivent à Lac-aux-Sables, mais il est possible que le suspect se trouve ailleurs au Québec. Il pourrait être en possession d'une arme blanche, et bien qu'aucune indication ne permette de croire à une menace pour la population, les citoyens ont été invités à faire preuve de vigilance. Le Latuquois Shane Lynch a terminé l'Ironman 70.3 présenté à Augusta dans l'État du Maine dimanche avec une deuxième place sur 160 participants chez les hommes de 35 à 39 ans. L'événement sportif prévoyait des épreuves de natation, de cyclisme et de course à pied. Et puis le secteur parent fait l'objet d'une veille jaune d'orage violent selon Environnement Canada. Il est possible de s'attendre à 50 mm et plus de pluie par endroit, avec des rafales pouvant atteindre 90 km/h. C'était vos actualités. 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

90 est sorti en 1999. Et ça a été, par le fait même, l'album le plus populaire du groupe Californication des Red Hot Chili Peppers. C'est ce qu'on s'offre à haut.

0: Eh bien, il y a des compagnies qui continuent de distribuer ou de vendre des cassettes. Je parle des petites cassettes audio. Vous vous souvenez de ça, vous mettez ça dans le lecteur cassette, pesez sur Play Record pour enregistrer ce qui se passait, tout ça. On vend encore des cassettes. D'ailleurs, on a sorti une compilation de Michael Jackson, l'album Thriller. On l'a sorti en vinyle, en CD, en cassette. Et vous pouvez encore trouver ça sur le marché. J'ai été tellement surpris en fin de semaine quand j'ai été me promener dans certains magasins de musique. Puis je suis tombé là-dessus. Quelques cassettes en vente. Ouais. Ben, ça revient. Qu'est-ce que vous voulez? Les gens sont nostalgiques, je pense. Dans les prochaines minutes, il y aura la musique de Nirvana. Ça s'en vient avec About a Girl. Et au retour, c'est Jelly Roll et Marshmello avec Holy Water à haut.
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3: Bonjour, ici Claude Marquis, voici vos actualités. L'homme recherché par la Sûreté du Québec, Philippe Benoît, est maintenant considéré comme un suspect dans l'homicide de son fils, retrouvé mort dimanche à Shawinigan, en Mauricie. Bien que les recherches et vérifications effectuées jusqu'à présent se concentrent notamment dans le secteur de Lac-aux-Sables en Mauricie, il est possible que le suspect se trouve ailleurs au Québec. Toute personne qui apercevrait Philippe Benoît est priée de ne pas tenter d'intervenir et de composer le 911. Et Environnement Canada a émis une veille d'orage violent pour plusieurs régions de la province, dont la Mauricie, le centre du Québec et Lanaudière. Des rafales de vent, de la grosse grêle et de fortes pluies pourraient accompagner les cellules orageuses. Des dommages aux arbres, aux toitures et aux clôtures sont également possibles. Les autorités rappellent d'éviter les plans d'eau en cas d'orage. C'est ce qui complète vos informations, Arsenal Média.
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votre journée. Journée qui devait être au départ beaucoup plus pluvieuse que ce que l'on connaît depuis ce matin, mais il y a quand même, prenez-en bonne note, c'est là je pense aux gens qui jouent dehors présentement, les gens dans les campings, on a une veille d'orage violent. Donc, ça peut arriver d'ici la fin de la journée. Détails météo un petit peu plus tard, mais c'est vraiment sur le programme et surtout, c'est vraiment sur le radar. Claude qui s'installe aux commandes. Très, très heureuse de vous retrouver. C'est moi qui vous ramène chez vous. J'ai jusqu'à 18h pour le faire dans le show du retour qui, lui, est présenté par le Bar La Voûte. 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On est au meilleur de la musique. Qu'est-ce qu'on vous envoie? Talk sera de passage. Temper City, tout de suite, on ouvre le show avec Eminem. Lose Yourself. Bon retour chez vous.

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1: On a beau être en plein été, la Fondation pour la santé du Haut-Saint-Maurice est très active. On le voit avec le moitié-moitié qui se continue, mais il y a d'autres activités qui sont également à l'horaire. Au mois d'août, le 15, la randonnée du Rapide Blanc, c'est pas la première année qu'on l'organise. On va en parler avec justement le directeur général Daniel Doucet. Bonjour M. Doucet.
2: Bonjour M. Scarpino.
1: Alors c'est ça donc, une belle activité le 15 août. Comment ça fonctionne cette année?
2: Ben, cette année, on a mis l'emphase sur la famille. C'est une randonnée, c'est pas une compétition, c'est une randonnée. Tu peux le faire à pied, à la course, tu peux le faire en vélo, différents types de vélos. Mais on a vraiment mis l'emphase et on a diminué les coûts d'inscription pour permettre au plus de personnes, au plus grand nombre de personnes, de venir participer à l'activité. Parce que c'est un site extraordinaire, au pied du barrage de la Tranche jusqu'au Rapide Blanc. Le Rapide Blanc, c'est un endroit mythique. C'est vraiment intéressant. C'est toute l'histoire de la drave et tout, là, ça se passe au Rapide Blanc. Ça s'est passé au Rapide Blanc. Et M. Claude Philibert, qui est un de nos partenaires organisateurs, qui est né au Rapide Blanc, qui a vécu au Rapide Blanc, qui est heureux de dire aux gens, venez voir ça, le Rapide Blanc. Et vous avez la chance, ce samedi, de pouvoir le faire en toute sécurité, en bicyclette, comme je disais, à pied ou à la course.
1: À la course, mais c'est ça, parce que avant c'était uniquement des vélos, je pense. Là,
2: on a modifié la formule.
1: Vous avez modifié la formule.
2: À la demande de certaines personnes, parce qu'ils se disaient... Pourquoi vous ne le faites pas des plus petits circuits? Par exemple, la marche, c'est 5 km. Vous pouvez faire 2,5 km pour partir du barrage de la Tranche ou vous pouvez partir du Rapide Blanc. Mais dépendamment de ce que vous voulez faire, il y a tout de même cette opportunité-là d'être à l'aise puis de pouvoir bénéficier de l'activité.
1: Oui, c'est ça. Il n'y a pas de distance minimale où on fait ce qu'on veut faire.
2: Ouais, sauf que pour les bicyclettes, compte tenu qu'il y a du 100 km, 80, 60, 20 ou 40 km, il y a des heures de départ.
1: Oui.
2: Parce que 100 km, vous savez, c'est 40 km, c'est deux fois la randonnée entre la Tranche et le Rapide Blanc. Mais pour ce qui est de la marche et de la course à pied, toutes les distances, c'est à compter de 10 heures. Et l'activité se termine à midi pour tous les circuits. Peu importe si t'as fait 88 km, 90 km, faut retourner au bercail pour terminer l'activité, pour nous permettre c'est sûr que ça prend tout de même du temps, puis des bénévoles, puis en fait, on organise ça pour que ce soit intéressant, pour que tout le monde ait du plaisir.
1: Oui, effectivement. Et ce qui est important de mentionner, Daniel, c'est que c'est un chemin qui est pavé, là. On n'est pas dans un chemin de bois, là. On est vraiment sur une belle route pavée.
2: Une belle route pavée, c'est entretenu par Hydro-Québec, qui soit dit en passant, sont très, très, très gentils. Mais aussi, il y a des partenaires majeurs comme Jean Coutu et Desjardins Latuc. Jean Coutu Latuc et Desjardins, qui sont des partenaires majeurs de l'événement. Et puis, IGA, qui fournit toutes les substances, que ce soit les boissons énergisantes, que ce soit les fruits, tout ça fait en sorte que ça permet d'avoir l'activité.
1: Parce qu'il y a des collations, là,
2: C'est ça, les melons d'eau, les oranges, les choses comme ça. Okay. Et la formule d'inscription, c'est pas compliqué, c'est 25 $ par personne.
1: OK.
2: C'est vraiment pas... pas

0: c'est pas dispendieux. C'est 50$ pour la famille. Si vous venez en famille, venez 4 personnes, 2 adultes, 2 enfants, c'est 50$. Puis c'est ça qui permet d'être présent, d'avoir une petite récompense en arrivant, puis avoir toute l'organisation.
1: Jusqu'à quand on peut s'inscrire?
0: On peut s'inscrire jusqu'au 13 août à la Fondation sur info. En commercial, fondationsanteassm.com.
1: On peut le faire en ligne.
0: Vous pouvez le faire en ligne. Vous pouvez demander ici de vous faire parvenir un formulaire d'inscription, envoyer un courriel, passer à la Fondation et puis récupérer un formulaire d'inscription.
1: Absolument. Ben, on va suivre ça avec beaucoup d'intérêt, Daniel. Il tant qu'à se parler, justement.
0: Ah oui.
1: Le moitié-moitié, là, le tirage est cette semaine, là.
0: Le tirage est vendredi, je pense, hein?
1: Vendredi?
0: Je pense. Pas sûr. À midi 5, vendredi, on devrait avoir notre deuxième personne gagnante. Et à l'heure actuelle, si je regarde au moment où je vous parle,
1: oui.
0: À 10h23, le montant est à 3 200$.
1: Ça, c'est le montant total.
0: Donc, divisé par deux, ça fait
1: 1 600$. Ah, oh, okay, c'est excellent.
0: Oui.
1: Donc, on a jusqu'à, techniquement, vendredi matin pour acheter les billets.
0: Jusqu'à vendredi midi, moins une.
1: Moins une?
0: Oui, parce que eux, à midi, ils ferment les livres.
1: OK.
0: Puis, plus ça va aller, ben, plus des gens vont participer. Parce qu'il y a beaucoup il y a beaucoup de personnes qui sont inscrites à temps plein. C'est-à-dire que vous pouvez vous inscrire 20$ par mois, puis vous avez vos billets pour jusqu'au mois de juin l'année prochaine.
1: Daniel Doucet, directeur général de la Fondation, merci beaucoup pour ces informations.
0: Monsieur Scarpino, c'est un plaisir et super merci à vous.
2: Daniel Doucet est le directeur général de la Fondation pour la santé du Haut-Saint-Maurice.

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1: On va vous donner des nouvelles de Shane Lynch qui a participé durant les derniers jours à un triathlon Ironman 70.3 à Augusta dans l'État du Maine. Un événement qui lui a permis de se classer en deuxième position chez les messieurs parmi 160 participants. Une excellente performance. On l'accueille tout de suite. Bonjour Shane.
2: Bonjour.
1: Alors effectivement, c'est un événement très très important évidemment qui se déroulait, qui se déclinait en trois compétitions différentes, c'est ça? Ça a commencé avec quelle épreuve?
2: C'est la nage.
1: C'est la nage. Comment ça s'est passé?
2: Ça a bien été. La nage, c'est dans une rivière, puis c'est en descendant le courant, là, donc c'était avantageux. Là, puis j'ai eu une belle nage. Je suis sorti en bonne forme là, de cette épreuve-là. Là.
1: Après ça, le vélo?
2: Le vélo, oui. C'était 90 km de vélo avec beaucoup de côtes.
1: OK.
2: Lui, j'ai comme plus une... J'ai eu plus de difficultés à prendre le momentum de la course, mais ça a quand même bien été là au final.
1: Puis la course par la suite, comment ça s'est passé?
2: Course, encore une fois, il y avait beaucoup de... C'était vallonneux, là. C'était dans une piste lab. Donc, ça me désavantageait un petit peu. Puis, mais je suis quand même content de mon épreuve en général. Là. Ça a bien été, là. Mais celle-là était plus difficile. Là. J'ai eu quelques cartouches brûlées dans cette épreuve-là. Là.
1: Malgré tout, arrivé deuxième de chez les messieurs de 35 à 39 ans.
2: Oui.
1: Comment on se sent avec une performance comme celle-là?
2: Ben, j'étais content. C'est une belle performance. Je suis pas content de la journée. Là.
1: Puis d'autant plus que je voyais 15e position sur 2083 personnes, ça aussi, c'est pas rien, là.
2: Oui, il y avait quand même beaucoup de monde au rendez-vous, là, puis j'étais content de me positionner dans le peloton de tête. Là.
1: J'ai envie de te demander comment on se prépare pour un événement comme celui-là.
2: Dans le fond, l'événement faisait partie de la saison. On avait commencé la saison avec le 51-50 à Tremblant.
1: Oui.
2: Il était un modèle olympique, donc les distances étaient plus courtes un petit peu. Puis on essaie d'aller chercher un peu de vitesse dans cette épreuve-là. Ensuite, on a le 70.3 dans le Maine, là, qui était le demi Ironman. Puis là, on s'en va vers les championnats du monde le 10 octobre. Là, pour lui, ça va être un Ironman complet, là, dans le fond, là, on double la distance que j'ai faite en fait semaine.
1: Ça, on s'en était parlé l'année passée. Je pense que c'était un objectif assez important pour toi, là.
2: Oui, on s'était parlé après Ottawa.
1: Oui.
2: Puis suite à ça, j'avais réussi à me reclasser là, au Tennessee, là, à Chattanooga, pour, dans le fond, les championnats du monde.
1: OK. Comment on appréhende ces championnats-là? Comment tu les vois? Est-ce qu'il y a une préparation, je présume, qui va se faire, qui va être importante, là?
2: Oui, en fait, là, étant donné qu'on double la distance puis que les conditions sont... c'est pas les conditions qu'on retrouve dans la région, là. Ça va être très chaud, puis nage en mer, ça va être plus difficile, là. Mais on essaie de se préparer le mieux possible pour arriver là-bas en meilleure forme possible. Je vais arriver d'avance, je vais pouvoir m'acclimater aux conditions là-bas, puis essayer de tirer mon épingle du jeu.
1: L'aspect température, à moins que je me trompe, là, a une importance assez grande dans un événement comme celui-là, parce que c'est pas les mêmes conditions qu'ici, là.
2: Oh oui, c'est certain que l'épreuve se passe à Hawaï, à Kona, il y a pas d'ombre, là. L'asphalte est noir, là, puis je pense que chaque côté, là, c'est des champs de lave volcanique, là.
1: Est-ce qu'il y a bien des gens qui participent à ça, cet événement-là, le 10 octobre?
2: Oui, en fait, ce qu'on pense, c'est qu'il y a 170 événements Ironman durant l'année. La plupart, tout le monde cherche à avoir sa place pour aller au championnat du monde. Donc après ça, ben ça, tout le monde se retrouve un petit peu. Là, ceux qui ont réussi à avoir leur place, ceux qui ont réussi à se classer, ben, tout le monde se retrouve là-bas. Là.
1: Alors là, je présume que d'ici au 10 octobre, il y a de l'entraînement qui va se faire, veut pas, là?
2: Oui, un petit peu de récupération cette semaine.
1: Oui, c'est normal. On comprend ça.
2: Ensuite, on recommence sur des blocs d'entraînement pour Kona.
1: Là, il y a Kona qui s'en vient, mais après ça, est-ce qu'on continue ou c'est trop tôt pour en parler?
2: J'aime mieux me concentrer une étape à la fois. Là. On va se concentrer sur Kona. C'est sûr que pour l'instant, j'ai du fun. Là, fait que je verrai pas pourquoi j'arrêterai tout de suite après. Là. Mais on va regarder comment on se positionne là, sur les triathlons, là, ça va les distances, puis l'année prochaine, ça va être comme la saison. Là.
1: Shane Lynch, ben, félicitations pour ses performances et bon succès pour Kona. Là. On va tous être derrière toi.
2: Ben, merci beaucoup.

0: 15h23 dans le show du retour. Hey, préparez vos vœux. Il y a deux pluies d'étoiles filantes qui vont atteindre leur apogée en même temps cette semaine. Les amateurs d'astronomie pourront profiter d'un beau spectacle céleste cette semaine. Deux pluies de météorites seront à leur apogée dans le ciel en même temps lors de la nuit de jeudi à vendredi. La MS qui a indiqué que deux pluies d'étoiles filantes sont actuellement actives. Ce sera dans la nuit du 30 au 31 juillet prochain. La première pluie de météorites à observer est celle des deltas aquarides du sud. Selon la NASA, c'est dans l'hémisphère sud et aux latitudes méridionales de l'hémisphère nord qu'on les observe le mieux. Jusqu'à 7 ou 8 météores pourront être visibles par heure à une vitesse de 40 km/h. L'Agence spatiale américaine a recommandé de trouver un endroit éloigné des villes et des lampadaires pour mieux les regarder. Et la deuxième pluie de météorites est moins puissante que celle des deltas aquarides, produisant rarement plus de 5 météores par heure. Son apogée est toutefois pendant la même nuit que la première, celle de jeudi à vendredi, elle pourrait être observée sur les deux hémisphères de la planète avec les mêmes conditions et sa période active se termine le 15 août prochain.
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2: Météo, on est présentement sous veille d'orages violents. Ce soir et cette nuit, averse ou orage, minimum 17. Demain, pluie intermittente, risque d'orage également, max à 26. Demain, dégagement prévu jeudi 28 et encore soleil pour vendredi, max à 29. Centre-ville, Latuc, 25 degrés au mercure, 31 avec une

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2: Hey, là-dessus qu'on a de la belle visite qui s'en vient ce jeudi, complexe culturel Félix Leclerc, nul autre que Coco Béliveau. On est super chanceux, on l'a au bout du fil. Salut!
3: Allô!
2: Hey, comment vas-tu?
3: Hey, ça va trop bien, je suis en train de passer vraiment un bel été.
2: Hey, wow, ça c'est le fun. Dis-moi, Coco, est-ce que tu connais un peu là-dessus, que tu es déjà venue ici?
3: Je suis jamais passée là, fait, j'ai hâte de découvrir. Je suis vraiment en train de voir tout le Québec avec ma tournée. C'est la première fois que je suis en tournée, fait que c'est vraiment excitant.
2: Hey, c'est cool ça. Dis-moi, ma chère, je veux que t'expliques en long et en large quel genre de spectacle tu vas venir présenter à la TUC ce jeudi.
3: Oh mon Dieu, ben je trouve que le gros thème, c'est que c'est feel good, c'est très joyeux, ça fait du bien. Mon but en tant qu'humoriste, c'est vraiment que les gens ils rentrent à la maison puis qu'ils sentent pas mieux à propos d'eux-mêmes, mais genre hey, pour vrai, c'est cool la tunique et tout ça. Parce que je parle quand même de santé mentale, d'estime de soi à travers le spectacle, mais plus dans l'anecdote, là, on parle des expériences vécues, tout ça, et les leçons qui viennent avec, mais vraiment dans le drôle. Puis je parle de moi bien sûr là-dedans, je parle de mes passions, fait que je suis vraiment excitée. C'est vraiment une belle carte de visite, je pense, que j'ai préparée.
2: Hey, puis dis-moi, là, tu disais que tu étais en tournée tout l'été, toi, les vacances estivales cette année, tu connais pas ça?
3: Non, oh mon Dieu, la dernière fois, souvent, en fait, je dis que quand je suis en tournée, c'est un peu les vacances parce que ça me permet d'aller voir, tu sais, on est allé en Gaspésie, puis là, j'ai mangé des gazis, mais mettons, ça a été ça, mes vacances. Mais je veux dire, je vais prendre des vacances en automne, je pense.
2: OK. Hey, dis-moi, Coco, on dirait que t'es comme un peu... Je pense que, ben pas un peu, t'es pas mal polyvalente. On dirait que t'es une fille de défi puis t'as pas peur de t'embarquer dans des... Je sais pas, dans différents projets. Qu'est-ce qu'il y a à ton agenda au-delà de cet été, la tournée du spectacle? Qu'est-ce qui s'en vient pour toi?
3: Là, je viens juste de finir mon gros projet de l'été qui était animer un gala juste pour rire avec Liliane Blanco-Binette. On vient juste d'animer il y a 3 jours ou 4 jours de ça.
2: Ouais.
3: C'était vraiment incroyable. Sinon, je travaille sur un projet podcast que j'ai pas le droit de vous dire c'est quoi, mais je veux dire, si les gens me suivent sur mes médias sociaux, ça va sortir en temps et lieu, tout ça. J'ai une autre émission, j'ai pas de le dire, mais on est dans les tournages.
2: Ouais.
3: Sinon, la tournée, c'est vraiment mon focus principal parce que c'est vraiment mon projet de passion. Là. C'est l'affaire qui me tient à cœur et qui est moi.
2: OK. Hey, là, dis-moi, Coco, parce qu'on n'a pas super gros temps. À chaque fois que j'ai la chance d'avoir un ou une humoriste voilà, en entrevue au bout du fil, je termine tout le temps l'entrevue avec des questions en rafale. Tu sais, des questions rapides, tu réfléchis pas tant avant de répondre. Est-ce que ça te tente?
3: Ça me tente.
2: OK, on y va. Coco, chacune des questions que je vais te poser, il y en a 5, ça débute toujours avec quel humoriste, OK?
3: OK.
2: Avec quel humoriste tu sautes en parachute?
3: Ouf, falloir se dire Liliane Blanco-Binette. Pour vrai, c'est juste c'est la plus courageuse, puis je sais qu'elle va me mettre en confiance, puis c'est la seule personne qui va être capable de me convaincre de sauter, je pense.
2: OK, c'est vrai, parce que toi, là, sauter en parachute, c'est pas tant sur ta to-do list.
3: Ben, je l'ai déjà fait.
2: Ouais.
3: J'ai eu vraiment peur. Mais tu sais, quand tu y vas la première fois, t'es en tandem, là.
2: Ouais.
3: C'est pas tant sauter que ça pousser, je dirais.
2: OK. Autre question. Avec quel humoriste as-tu fait l'épicerie?
3: Ah, OK. Ben là, je vais choisir Cinem Cara parce que je trouve vraiment que ça serait le fun. C'est une bonne jaseuse, elle, puis elle a du bon goût.
2: OK. Avec quel humoriste tu chantes au karaoké?
3: Oh my God, Richard Chinzefir! On a chanté une fois au karaoké, là, la tune. C'est-tu Picture? Je pense que c'est Picture.
2: Ouais.
3: C'est un duo. Bref, c'était tellement le fun. Sans hésitation, Richard Chinzefir.
2: OK. Avec quel humoriste tu vas à Vegas?
3: Je vais y aller avec Jean Thomas Jobin parce qu'il est bon au poker. Fait que, on va aller jouer au poker, je pense.
2: OK. En terminant, avec quel humoriste tu passes la nuit dans une maison hantée?
3: Oh mon Dieu! OK, je pense que je vais y aller avec... Non, attends, qui y a-t-il des humoristes qui ont des dons de voyance? Je vais y aller avec Charles-Antoine Desgranges parce que je pense que ça... J'ai l'impression qu'il est vraiment peureux finalement. Là, je veux pas dire ça. J'ai l'impression qu'il crierait beaucoup. Ça me ferait rire.
2: OK, mais toi, ça, est-ce que ça te fait peur, ces histoires-là de maison hantée ou...
3: Ben, je pense que oui, un peu. C'est sûr que t'es tout le temps un peu comme, ah, il va se passer quoi. Mais, tu sais, mon cerveau logique, il travaille fort.
2: OK, OK. Hey, Coco, merci infiniment de t'être prêté au jeu. On rappelle à nos auditeurs, tu viens faire ton tour à la TUC ce jeudi 20h, Complexe culturel Félix Leclerc. La TUC t'attend, ma chère. Merci pour la jasette et bienvenue chez nous.
3: Ça fait plaisir, on se voit là.
2: Yes, merci.

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3: Hey gang, vous venez d'entendre l'entrevue que je viens de réaliser avec l'humoriste Coco Béliveau qui s'en vient là-dessus. Non pas ce jeudi, c'est vraiment jeudi le 6 août prochain. Donc jeudi 6 août prochain, 20h, Complexe culturel Félix Leclerc. Ça vous tente d'aller voir cet humoriste? Je vous le dis, si vous la connaissez pas, c'est quelqu'un à découvrir. J'ai une paire de billets à remettre à une personne chanceuse. Vous la voulez, vous m'appelez. 819-523-9011. Je prends le troisième appel. Bonne chance.
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3: Ici Michel Scarpino. L'opération policière en cours depuis dimanche dans le but de retrouver Philippe Benoît, qui est recherché en lien avec une enquête pour homicide sur son fils, se poursuit. L'homme de 41 ans n'a toujours pas été retrouvé. Plusieurs médias ont fait état qu'il avait menacé son fils de mort en 2014. Selon la presse, pendant une dizaine d'années, il ne pouvait le voir qu'une fin de semaine par mois sous la supervision de sa mère, sous l'ordre d'un juge. On rapportait que Philippe Benoît a d'importants problèmes de santé mentale. Son fils, âgé de 16 ans, envisageait d'entreprendre un diplôme d'études collégiales en soins infirmiers. Selon Radio-Canada, Philippe Benoît fait maintenant l'objet d'un mandat d'arrestation par la Sûreté du Québec, alors que le DPCP a autorisé une accusation de meurtre au premier degré qui sera déposée contre lui dès qu'il sera retrouvé. La population de la Mauricie est invitée à découvrir les milieux humides et hydriques de la région à partir du 22 août grâce à 6 activités guidées gratuites qui se donneront aux 4 coins du territoire. Ces activités sont organisées dans le cadre de l'initiative Sur les traces de l'eau en Mauricie. Elles proposeront des expériences variées avec notamment des découvertes sensorielles, un inventaire de la faune et de la flore, ainsi que le nettoyage de déchets. L'initiative est aussi accompagnée de visites guidées et d'un magazine dont la parution est prévue pour l'hiver prochain. Une fiche de découverte est disponible en ligne pour accompagner les visites. Une activité aura notamment lieu le samedi 29 août au Marais Fitzpatrick à la marina du Club Nautique Latuquois. Et puis après la croche, c'est le secteur parent de Ville de la Tuque qui fera l'objet d'une fête familiale samedi. Dès 13h, toutes les familles sont attendues au centre communautaire. Au programme, jeux gonflables, canot à mousse, en plus d'un souper au blé d'Inde et au hot dog. Sur place, il y aura de la barbe à papa, du popcorn, de la limonade, des nachos ainsi que des guimauves chocolatées. Un feu d'artifice est aussi prévu en soirée. L'admission est gratuite. C'était vos actualités Arsenal Média. 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
4: Météo toujours en veille d'orages violents ce soir et cette nuit, averse ou orage, risque d'un orage violent, minimum 17. Demain, averse, risque d'orage, max à 20 degrés, 27 humidex. Quelques averses pour jeudi, max 24, gros soleil vendredi, max 28, centre-ville, 25 degrés au mercure, 31 avec humidex.
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On arrive à l'instant dans la deuxième heure du retour à la maison. Toujours Claude qui se fait un plaisir de vous ramener chez vous. J'ai jusqu'à 18 ans pour le faire dans le show du retour qui, lui, est présenté par le Bar La Voûte. 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Jeudi festif à venir du côté du Bar La Voûte, on pourra s'en reparler. On est au meilleur de la musique. Qu'est-ce qu'on vous envoie dans les oreilles? Sale Barbe viennent faire leur tour. On aura également deux frères, Noah Kane. Tout de suite, on ouvre la deuxième heure avec Linkin Park. Bon retour chez vous!

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4: Météo. La météo ce soir et cette nuit, averse ou orage, risque d'un orage violent ce soir, minimum 17. Demain, averse, risque d'orage, maximum 27 humidex. Averse, quelques averses jeudi en journée, max 24. Soleil vendredi, max 28. Centre-ville Latuque, 24 degrés au mercure, 31 avec humidex.
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4: Merci à toute l'équipe de Nautico. Libre comme l'air depuis le 1er juillet dernier, Patrick Laney est toujours à la recherche d'une nouvelle équipe en vue de la prochaine saison. L'ancien attaquant du Canadien qui a raté presque l'entièreté de la dernière campagne après avoir été opéré pour une hernie sportive semble enfin de retour à 100%. Il a d'ailleurs rejoint une ligue estivale de hockey en Floride qui aligne de nombreux joueurs de la Ligue nationale de hockey, dont les défenseurs des Panthers de la Floride, Aaron Ekblad et Seth Jones, ainsi que les Québécois Anthony Duclair et Bokonji Imama. Comme on peut le constater dans la vidéo, Laney porte toujours son équipement aux couleurs du bleu, blanc, rouge et il n'a rien perdu de son lancer dévastateur. C'est avec ce lancer qu'il tentera de convaincre une équipe de lui donner une chance, même s'il n'était pas un facteur à 5 contre 5 lors de son séjour avec le tricolore. Il a connu beaucoup de succès sur le jeu de puissance grâce à son tir sur réception. Il y a 2 ans, il a touché la cible à 20 reprises en 52 matchs, dont 15 ont été inscrits avec l'avantage d'un homme. Au cours des derniers jours, on a révélé que les Islanders de New York avaient démontré de l'intérêt envers le Finlandais. Or, l'équipe n'était toutefois pas disposée à lui offrir davantage qu'un contrat d'essai professionnel.

16h45 dans le show du retour. Prime Video sera le diffuseur exclusif au Canada des matchs du mercredi soir de la LNH en saison régulière en anglais et en français. Et ça, c'est à compter de la prochaine saison. L'entente, qui sera d'une durée de 12 ans, a été annoncée aujourd'hui par Prime et Rogers, qui sont en partenariat dans ce dossier. 26 matchs nationaux seront diffusés annuellement par Prime, qui présentera aussi deux séries de premier tour et une autre de deuxième tour chaque printemps. Toutes ces parties seront offertes en exclusivité sur Prime Video au Canada, sans frais supplémentaires. L'identité des membres de l'équipe d'animation et les détails de la production, ainsi que d'autres renseignements, devraient être annoncés plus tard. L'an dernier, Rogers et la LNH ont annoncé une entente de 12 ans au sujet des droits nationaux des matchs de la LNH sur toutes les plateformes au Canada, couvrant les saisons 2026-2027 et 2037-2038. Rappelons que le 12 mai dernier, Pierre-Carl Péladeau avait indiqué que les négos TVA Sport avec la LNH au sujet des droits francophones pour les prochaines saisons étaient très avancés.

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3: Ici Michel Scarpino. L'opération policière en cours depuis dimanche dans le but de retrouver Philippe Benoît, qui est recherché en lien avec une enquête pour homicide sur son fils, se poursuit. L'homme de 41 ans n'a toujours pas été retrouvé. Plusieurs médias ont fait état qu'il avait menacé son fils de mort en 2014. Selon la presse, pendant une dizaine d'années, il ne pouvait le voir qu'une fin de semaine par mois sous la supervision de sa mère, sous l'ordre d'un juge. On rapportait que Philippe Benoît a d'importants problèmes de santé mentale. Son fils, âgé de 16 ans, envisageait d'entreprendre un diplôme d'études collégiales en soins infirmiers. Selon Radio-Canada, Philippe Benoît fait maintenant l'objet d'un mandat d'arrestation par la Sûreté du Québec, alors que le DPCP a autorisé une accusation de meurtre au premier degré qui sera déposée contre lui dès qu'il sera retrouvé. La population de la Mauricie est invitée à découvrir les milieux humides et hydriques de la région à partir du 22 août grâce à 6 activités guidées gratuites qui se donneront aux 4 coins du territoire. Ces activités sont organisées dans le cadre de l'initiative Sur les traces de l'eau en Mauricie. Elles proposeront des expériences variées avec notamment des découvertes sensorielles, un inventaire de la faune et de la flore, ainsi que le nettoyage de déchets. L'initiative est aussi accompagnée de visites guidées et d'un magazine dont la parution est prévue pour l'hiver prochain. Une fiche de découverte est disponible en ligne pour accompagner les visites. Une activité aura notamment lieu le samedi 29 août au Marais Fitzpatrick à la marina du club nautique La Tuquois. Et puis après l'accroche, c'est le secteur parent de Ville de la Tuque qui fera l'objet d'une fête familiale samedi. Dès 13h, toutes les familles sont attendues au centre communautaire. Au programme, jeux gonflables, canot à mousse, en plus d'un souper au blé d'Inde et au hot dog. Sur place, il y aura de la barbe à papa, du popcorn, de la limonade, des nachos ainsi que des guimauves chocolatées. Un feu d'artifice est aussi prévu en soirée. L'admission est gratuite. C'était vos actualités Arsenal Média. 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
4: Météo ce soir et cette nuit, averse ou orage, risque d'un orage violent ce soir, minimum 17. Demain, averse, risque d'orage, maximum à 20 degrés. Averse jeudi, quelques averses dans la journée, 24, et soleil vendredi, max à 28. Centre-ville Latuque, 24 degrés au mercure, 31 avec humidex.
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4: 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Aujourd'hui, on va aller se promener en 1988. Cette chanson-là fait partie de l'album Appetite for Destruction, album que je connais par cœur, puis qu'il y en a plusieurs également qui connaissent par cœur autant que moi. L'album est sorti en 87, puis ils ont libéré la toune en 88. On y va avec Guns N' Roses, Paradise City.
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a réussi son édition montréalaise selon le bilan 2026 des organisateurs. Ça a été dévoilé ce matin. Avec un budget de 37 millions de dollars, le Festival d'humour est parvenu à attirer près de 175 000 festivaliers à ses spectacles en salle, en plus de remplir les espaces extérieurs. Parmi les succès, on trouve la soirée d'intronisation de la petite vie au temple de la renommée de l'humour à Saint-Cluet, l'hommage émouvant à Marc Messier. Le chevauchement de Just for Laughs et de Juste pour rire a aussi permis d'accueillir plusieurs grandes figures de l'humour, dont David Letterman, Jerry Seinfeld. Du 15 au 26 juillet dernier, le festival a réuni plus de 1200 artistes et professionnels de l'industrie et a généré plus de 8000 emplois directs au cours de l'année, en plus de nombreux emplois indirects. Au total, des dizaines de médias internationaux, notamment de France, Belgique, Suisse et des États-Unis, se sont déplacés à Montréal afin de capter du contenu pour leurs marchés respectifs. La prochaine édition de Juste pour rire Montréal se déroulera du 21 juillet au 1er août 2027.

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3: La météo ce soir et cette nuit, averse, orage, risque d'un orage violent, minimum 17. Demain, des averses, risque d'orage, maximum 20. Quelques averses le matin pour jeudi, max 24. Soleil vendredi, max 28. Centre-ville, là-dessus, on a 22 degrés au mercure, 30 avec humidité.

0: Hey, je vous reparle encore une fois de Patrick Bruel. Pour vrai, ça s'améliore pas. Deux nouvelles plaintes qui ont été déposées contre le chanteur, déjà mis en examen pour viol et agression sexuelle. C'est ce qu'a indiqué mardi l'avocate des plaignantes. Ces plaintes pour agression sexuelle et pour viol ont été déposées les 16 et 23 juillet dernier. L'artiste âgé de 67 ans est mis en examen depuis la mi-juin dans 4 dossiers et placé sous le statut de témoin assisté dans 4 autres. Les 4 juges d'instruction chargés du dossier sont par ailleurs saisis de faits de violence sexuelle dénoncés par plusieurs autres femmes qui semblent a priori prescrits. Depuis son inculpation, au moins 6 nouvelles plaintes ont été déposées contre lui pour des faits de viol, tentatives de viol commis entre septembre 92 et 2014.
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Et c'est ce qui complète cette édition du Retour à la maison. Ben, gros merci d'avoir été là. Gros merci également à toute ma belle gang du Bar La Voûte, ceux qui commanditent le show du retour. Puis c'est là qu'on va, en fait, pour avoir du gros fun. C'est simple comme ça. On va à La Voûte pour avoir du gros fun. On va en avoir ce jeudi dans le cadre des Jeudis Centre-Ville. Vous savez, la fameuse promotion des chaudières. C'est vraiment des cocktails à essayer. Je vous le dis, là. Ça vaut vraiment le détour. Sinon, plein d'événements de show à venir du côté du Bar La Voûte. On aura le temps de s'en reparler. Les hits suivent dans quelques instants. Soyez là demain matin, 6h pour 100 000 matins. Puis moi, je vous retrouve demain en PM, 15h, pour une autre édition du Retour à la maison. Et comme toujours, je vous souhaite la plus belle des soirées. Ciao!

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5: Ici Michel Scarpino, la Fédération des établissements d'enseignement privés du Québec souhaite que toutes les écoles privées obtiennent un permis pour pouvoir accueillir des élèves handicapés ou en difficulté d'adaptation et d'apprentissage, une possibilité actuellement réservée à une douzaine d'établissements spécialisés. Selon la directrice générale de la Fédération, Vicky Vien, cette mesure permettrait aux écoles privées de prendre en charge des élèves ayant des besoins plus complexes, ce qu'allégerait le fardeau du secteur public. Les vols de véhicules ont grandement ralenti l'an dernier au Québec, selon le groupement des assureurs automobiles. Le nombre de réclamations auprès des assureurs s'est chiffré à 4559, un recul de 31,5% par rapport à l'année précédente. Il s'agit du plus bas niveau observé depuis 2016. Le directeur de l'estimation du groupement des assureurs, Dave Cavallaro, croit que c'est un signe que les efforts de prévention et de lutte contre le vol automobile portent leurs fruits. Et puis Transat annonce avoir obtenu une aide financière pouvant atteindre 150 millions de dollars pour compenser la flambée du prix du kérosène provoquée par la guerre au Moyen-Orient. L'entreprise de voyage établie à Montréal, qui exploite la compagnie aérienne Air Transat, précise que le montant du prêt sera calculé en fonction de la différence du coût du carburant entre les prochains mois et la même période de l'année dernière jusqu'au 31 octobre. Ça complète le bilan de l'actualité Arsenal Média. On vous souhaite une bonne soirée à notre antenne.

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4: Bienvenue dans les hits. Bon mardi soir, mon nom est Chuck et je suis accompagné des numéro 1 des 30 dernières années. Dans les prochaines minutes, on a le seul et unique numéro 1 en carrière de Eagle Eye Cherry, Safe Tonight. Ce sera là aussi. Alanis Morissette vient faire son tour. Somber pour Home Wrecker. Et on commence ça avec Believer, Imagine Dragons sur le meilleur de la musique à haut.

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1: Ça va être festif dans les prochaines minutes avec Shabuzi, A Bar Song Tipsy, ça s'en vient. Et on aura Dracula, une des tunes de l'été 2026, Tame Impala. Et pour l'instant, c'est une tune qui fête son 20e anniversaire cette année en 2026. C'est Narcs Barkley.

0: Coldplay et Adventure of a Lifetime s'en vient dans les hits et on aura la toune qui a marqué le retour des Red Hot Chili Peppers en 2006 avec l'album Stadium Arcadium. Avant d'avoir un gros hit des Red Hot Chili Peppers, il faut remonter à Can't Stop, sorti en 2003. Il y a eu un bon 3 ans et en 2006, les Red Hot Chili Peppers revenaient en force avec un nouvel album et la toune qui est sortie le 28 avril 2006 et ça a été un hit instantané. D'ailleurs, dans le monde du rock et par la suite dans le mainstream, c'est Danny California, les Red Hot Chili Peppers qui s'en viennent sur le maire de la musique à eau.
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Collaboration entre Miles Smith et Niall Horan de One Direction. Drive Safe, ça s'en vient dans les prochaines minutes dans les hits. Et on aura aussi du Nirvana, Smells Like Teen Spirit. Ça va brasser. Le temps d'entendre Time Machine, le dernier hit de Talk sur le meilleur de la musique à haut.

0: Est-ce qu'on a un LA au Québec? Je sais que les gens de Laval aiment utiliser l'expression. Il y a l'ancienne Lorette aussi dans le coin de Québec. Mais en théorie, c'est L-A-L. Donc, on peut pas dire nécessairement LA. Je pense que c'est la ville de l'Assomption qui s'approche le plus d'être un LA au Québec. On fait, bien sûr, référence à Los Angeles et la tune de Brand 23000. Drinking in LA sur le meilleur de la musique à haut.
1: 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Are you gonna all

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1: C'est tout pour les hits. Pour bien commencer ton mercredi, c'est à 6h le rendez-vous avec les 100 000 matins. Mon nom est Chuck et on se retrouve demain 18h pour l'édition du mercredi des hits. Je te souhaite un très beau mardi soir. Goodbye!
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6: Ici Michel Scarpino, la Fédération des établissements d'enseignement privés du Québec souhaite que toutes les écoles privées obtiennent un permis pour pouvoir accueillir des élèves handicapés ou en difficulté d'adaptation et d'apprentissage, une possibilité actuellement réservée à une douzaine d'établissements spécialisés. Selon la directrice générale de la Fédération, Vicky Vien, cette mesure permettrait aux écoles privées de prendre en charge des élèves ayant des besoins plus complexes, ce qui allégerait le fardeau du secteur public. Les vols de véhicules ont grandement ralenti l'an dernier au Québec, selon le groupement des assureurs automobiles. Le nombre de réclamations auprès des assureurs s'est chiffré à 4559, un recul de 31,5% par rapport à l'année précédente. Il s'agit du plus bas niveau observé depuis 2016. Le directeur de l'estimation du groupement des assureurs, Dave Cavallaro, croit que c'est un signe que les efforts de prévention et de lutte contre le vol automobile portent leurs fruits. Et puis Transat annonce avoir obtenu une aide financière pouvant atteindre 150 millions de dollars pour compenser la flambée du prix du kérosène provoquée par la guerre au Moyen-Orient. L'entreprise de voyage établie à Montréal, qui exploite la compagnie aérienne Air Transat, précise que le montant du prêt sera calculé en fonction de la différence du coût du carburant entre les prochains mois et la même période de l'année dernière jusqu'au 31 octobre. Ça complète le bilan de l'actualité Arsenal Média. On vous souhaite une bonne soirée à notre antenne.

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0: En direct du studio d'Éco PTM, bon mardi soir, on est le 28 juillet, Danaï Thériault qui vous accompagne jusqu'à minuit. Et nous, on vous offre le meilleur de la musique tout au long de la soirée, mais c'est ça aussi tout au long de la journée. 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Donc, testez ça dès maintenant.
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11: Voici vos nouvelles, Arsenal Média. La journée familiale de l'accroche a été couronnée par un grand succès samedi. Les données préliminaires font état de plus de 500 personnes qui se sont inscrites pour participer aux différentes activités, dont 300 qui ont pris place sur une ou l'autre des embarcations qui ont descendu la rivière Croche dans ce qui rappelait à plusieurs la descente des tripes. Un souper au hot-dog et blé d'Inde, des jeux, volley-ball de plage, un spectacle de la formation latiquoise ADN, ainsi qu'un feu d'artifice ont agrémenté cette journée qui gagne en popularité d'année en année. Assurément, la température très estivale de ce samedi a été un élément qui a fortement contribué à ce grand succès. Le gouvernement du Québec est parvenu à une entente de principe avec les 3500 paramédics de la Fédération de la santé et des services sociaux affiliés à la CSN, tard dans la soirée du 24 juillet. Elle a d'abord été annoncée par la centrale syndicale sur les réseaux sociaux vendredi, puis confirmée par la première ministre, Christine Fréchette, samedi. Il y aurait une amélioration des conditions de travail des techniciens ambulanciers paramédics. Les détails resteront inconnus jusqu'à ce que les membres se soient prononcés sur le contenu. La CSN a annoncé dimanche qu'elle recommandait son adoption. Tous les moyens de pression sont suspendus dans l'intérim. Le coureur latiquois Shane Lynch a terminé l'Ironman 70.3 présenté à Augusta, dans l'État du Maine, avec une deuxième place sur 160 participants chez les hommes de 35 à 39 ans, soit avec un temps total de 4 heures, 14 minutes et 12 secondes. L'événement sportif prévoyait des épreuves de natation, de cyclisme et de course à pied. Il occupe la 15e position au total sur les 2083 personnes, toutes catégories confondues, qui ont pris part à cette compétition. Finalement, côté météo à la TUC, ce soir et cette nuit, c'est partiellement nuageux, avec 60 % de probabilité d'averse et d'un risque d'orage. Le minimum prévu est de 18 degrés.